Je m'appelle Mathieu Guimond, c'est un plaisir de passer la soirée en votre compagnie, bien branché à votre radio à Drummondville. D'ailleurs, qu'est-ce qui se passe dans l'actualité? La meilleure façon de le savoir, c'est sur mondrummond.com, avec entre autres différentes nouvelles qui retiennent l'attention sur notre site web. 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On parle aussi de 6,4 millions de dollars pour l'implantation de restaurants au coin des boulevards Saint-Joseph et Mercure à Drummondville. On a une bonne nouvelle également avec une Centricoise qui a remporté à la grande vie, l'Auto-Québec, 25 000 $ par année à vie. Hey, je suis content pour elle. Je saurais quoi faire avec moi, avec cet argent-là. Et on parle également de la tour cellulaire à Saint-Majorique, la municipalité, qui se désole des nouveaux délais dans ce dossier-là. 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
3: Voici vos nouvelles Arsenal Média. Un peu plus d'un mois après le déploiement du dossier santé numérique dans les deux régions vitrines, le rythme des activités et des opérations serait revenu presque à la normale selon la PDG de l'établissement régional, Nathalie Petitclerc. Le nombre de lits n'a d'ailleurs pas pu être réduit comme prévu pendant le plan de réduction des activités en raison des besoins des patients. Pour les opérations chirurgicales, un plan de rattrapage doit maintenant être déployé afin d'atteindre les cibles demandées par Québec. Le nouveau logo et le slogan de la ville de Drummondville, « Milieu de vitalité », doivent être déployés au cours des prochaines semaines et des prochains mois. Une série d'analyses, d'ateliers et de présentations, notamment auprès des membres du personnel et du conseil municipal, ont été effectuées afin de définir l'identité de Drummondville. Un coup de sonde a également été réalisé. La municipalité de Saint-Germain-de-Grandetam amorce une première phase de démolition de l'ancienne salle municipale située à l'angle des rues Notre-Dame et Saint-Édouard, aujourd'hui jusqu'au 10 juillet. Cette intervention vise à retirer des sections de murs extérieurs en briques présentant des signes d'affaissement. Cela avait mené à l'installation de clôtures de sécurité autour de l'édifice, entraînant des contraintes de trafic sur la rue Saint-Édouard. Côté météo, ce soir, risque d'orage avec une température autour de 20 degrés. Cette nuit, ciel variable avec une température de 15 degrés. Et demain, de la pluie avec un mercure avoisinant les 19 degrés.
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On est le jeudi 18 juin 2026. J'espère que vous passez une très belle soirée bien branchée à votre radio à Drummondville. Mon nom est Mathieu Guimond. Un plaisir de passer la soirée en votre compagnie avec pas mal de belles activités à vous proposer au cours de la fin de semaine. Hein? On a le goût de bouger en fin de semaine. J'ai de quoi vous occuper si vous savez pas les activités qui sont à faire dans la grande région de Drummond, les environs. Également, on va se tenir au courant de ce qui retient l'attention dans l'actualité, bien évidemment. Et c'est le fun d'avoir de vos nouvelles, de savoir que vous êtes bien branché à votre radio à Drummondville. 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Vous autres, qu'est-ce qui vous occupe en ce jeudi soir à Drummondville? Hey, faites-nous signe via nos réseaux sociaux, notre site web. Appelez-nous, textez-nous. Qu'est-ce qui se passe de bon pour vous en jeudi?

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3: Voici vos nouvelles Arsenal Média. Un peu plus d'un mois après le déploiement du dossier santé numérique dans les deux régions vitrines, le rythme des activités et des opérations serait revenu presque à la normale selon la PDG de l'établissement régional, Nathalie Petitclerc. Le nombre de lits n'a d'ailleurs pas pu être réduit comme prévu pendant le plan de réduction des activités en raison des besoins des patients. Pour les opérations chirurgicales, un plan de rattrapage doit maintenant être déployé afin d'atteindre les cibles demandées par Québec. Le nouveau logo et le slogan de la ville de Drummondville, « Milieu de vitalité », doivent être déployés au cours des prochaines semaines et des prochains mois. Une série d'analyses, d'ateliers et de présentations, notamment auprès des membres du personnel et du conseil municipal, ont été effectuées afin de définir l'identité de Drummondville. Un coup de sonde a également été réalisé. La municipalité de Saint-Germain-de-Grandetame amorce une première phase de démolition de l'ancienne salle municipale située à l'angle des rues Notre-Dame et Saint-Édouard, aujourd'hui jusqu'au 10 juillet. Cette intervention vise à retirer des sections de murs extérieurs en briques présentant des signes d'affaissement. Cela avait mené à l'installation de clôtures de sécurité autour de l'édifice, entraînant des contraintes de trafic sur la rue Saint-Édouard. Côté météo, ce soir, risque d'orage avec une température autour de 20 degrés. Cette nuit, ciel variable avec une température de 15 degrés. Et demain, de la pluie avec un mercure avoisinant les 19 degrés.
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Je m'appelle Mathieu Guimond, c'est un plaisir de passer la soirée en votre compagnie, bien branchée à votre radio à Drummondville. D'ailleurs, qu'est-ce qui se passe dans l'actualité? 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On parle aussi de 6,4 millions de dollars pour l'implantation de restaurants au coin des boulevards Saint-Joseph et Mercure à Drummondville. On a une bonne nouvelle également avec une Centricoise qui a remporté à la grande vie, l'Auto-Québec, 25 000 $ par année à vie. Hey, je suis content pour elle. Je saurais quoi faire avec moi, avec cet argent-là. Et on parle également de la tour cellulaire à Saint-Majorique, la municipalité, qui se désole des nouveaux délais dans ce dossier-là. 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
4: Voici vos nouvelles Arsenal Média. Un peu plus d'un mois après le déploiement du dossier santé numérique dans les deux régions vitrines, le rythme des activités et des opérations serait revenu presque à la normale selon la PDG de l'établissement régional, Nathalie Petitclerc. Le nombre de lits n'a d'ailleurs pas pu être réduit comme prévu pendant le plan de réduction des activités en raison des besoins des patients. Pour les opérations chirurgicales, un plan de rattrapage doit maintenant être déployé afin d'atteindre les cibles demandées par Québec. Le nouveau logo et le slogan de la ville de Drummondville, « Milieu de vitalité », doivent être déployés au cours des prochaines semaines et des prochains mois. Une série d'analyses, d'ateliers et de présentations, notamment auprès des membres du personnel et du conseil municipal, ont été effectuées afin de définir l'identité de Drummondville. Un coup de sonde a également été réalisé. La municipalité de Saint-Germain-de-Grandetam amorce une première phase de démolition de l'ancienne salle municipale située à l'angle des rues Notre-Dame et Saint-Édouard, aujourd'hui jusqu'au 10 juillet. Cette intervention vise à retirer des sections de murs extérieurs en briques présentant des signes d'affaissement. Cela avait mené à l'installation de clôtures de sécurité autour de l'édifice, entraînant des contraintes de trafic sur la rue Saint-Édouard. Côté météo, ce soir, risque d'orage avec une température autour de 20 degrés. Cette nuit, ciel variable avec une température de 15 degrés. Et demain, de la pluie avec un mercure avoisinant les 19 degrés.
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On est le jeudi 18 juin 2026. J'espère que vous passez une très belle soirée bien branchée à votre radio à Drummondville. Mon nom est Mathieu Guimond. Un plaisir de passer la soirée en votre compagnie avec pas mal de belles activités à vous proposer au cours de la fin de semaine. Hein? On a le goût de bouger en fin de semaine. J'ai de quoi vous occuper si vous savez pas les activités qui sont à faire dans la grande région de Drummond, les environs. Également, on va se tenir au courant de ce qui retient l'attention dans l'actualité, bien évidemment. Et c'est le fun d'avoir de vos nouvelles, de savoir que vous êtes bien branché à votre radio à Drummondville. 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
2: Voici vos nouvelles Arsenal Média. Un peu plus d'un mois après le déploiement du dossier santé numérique dans les deux régions vitrines, le rythme des activités et des opérations serait revenu presque à la normale selon la PDG de l'établissement régional, Nathalie Petitclerc. Le nombre de lits n'a d'ailleurs pas pu être réduit comme prévu pendant le plan de réduction des activités en raison des besoins des patients. Pour les opérations chirurgicales, un plan de rattrapage doit maintenant être déployé afin d'atteindre les cibles demandées par Québec. Le nouveau logo et le slogan de la ville de Drummondville, « Milieu de vitalité », doivent être déployés au cours des prochaines semaines et des prochains mois. Une série d'analyses, d'ateliers et de présentations, notamment auprès des membres du personnel et du conseil municipal, ont été effectuées afin de définir l'identité de Drummondville. Un coup de sonde a également été réalisé. La municipalité de Saint-Germain-de-Grandetame amorce une première phase de démolition de l'ancienne salle municipale située à l'angle des rues Notre-Dame et Saint-Édouard, aujourd'hui jusqu'au 10 juillet. Cette intervention vise à retirer des sections de murs extérieurs en briques présentant des signes d'affaissement. Cela avait mené à l'installation de clôtures de sécurité autour de l'édifice, entraînant des contraintes de trafic sur la rue Saint-Édouard. Côté météo, ce soir, risque d'orage avec une température autour de 20 degrés. Cette nuit, ciel variable avec une température de 15 degrés. Et demain, de la pluie avec un mercure avoisinant les 19 degrés.
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c'est le 19 juin. Là, c'est vrai que le sprint final de fin d'année scolaire est arrivé. Je sais pas pour vos enfants, mais ça termine, je crois, pas mal pour tout le monde mardi. Donc, encore un week-end, deux jours, probablement très relax à l'école. Et ensuite, l'été va pouvoir officiellement commencer la semaine prochaine également. Les shows de Saint-Jean et tout ça. À aller voir notamment Cain, hein, qui est très sollicité à la fête nationale. On va les entendre dans un instant. Et Marc Dupré, la part pour ouvrir le bal. Je m'appelle Valérie Cormier et je vous souhaite la bienvenue dans On part ça de même.

Faudrait-il imposer un âge maximal pour gouverner un pays? C'est une question qui se pose avec nos dirigeants qui sont de plus en plus âgés dernièrement. Et je vais vous poser la question au cours des prochaines minutes. Évidemment, c'est pas moi qui a parti le débat et c'est pas moi non plus qui donne les explications. Je ne fais que vous les résumer. Mais je trouve ça intéressant d'avoir cette réflexion-là quand même. La question se pose au niveau peut-être des capacités à un certain moment, mais c'est tellement variable la perte des capacités cognitives selon la personne que je pense que ça va être difficile de statuer sur un âge exact. On en reparle dans un instant. D'abord, Lou Adriane Cassidy.

Bon début de journée sur les ondes de Viva. On passe de même jusqu'à 8h45, édition de ce vendredi, c'est le 19 juin. Est-ce qu'on devrait imposer un âge limite pour nos dirigeants politiques? Est-ce que pour diriger un pays, il devrait y avoir un âge maximal dans le but? Évidemment, que la personne soit en mesure de prendre des bonnes décisions, qu'elle ait toutes ses capacités. C'est très, très, très délicat comme question, évidemment, pour plusieurs raisons. D'abord, ce n'est pas tout le monde qui perd ses capacités au même moment dans la vie. Donc oui, en vieillissant, il peut y avoir des oublis, on peut apprendre un peu moins vite, tout ça, mais est-ce que dans votre cas, ce sera à 60 ans, à 70 ans, à 85 ans? Donc, c'est tellement variable d'une personne à l'autre, selon le neurologue Julien Cavana, professeur à l'Université Emory à Atlanta. C'est pas une question simple, évidemment. Premièrement, comme je vous dis, parce que c'est différent d'une personne à l'autre. Aussi, c'est pas parce que nos capacités ralentissent d'une certaine façon qu'on n'est plus en mesure d'avoir un jugement éclairé ou de prendre des bonnes décisions. Ça peut être un peu plus long. Mais est-ce que ça veut dire que les décisions seront mauvaises en soi? C'est une autre question qu'on est en droit de se poser. Et selon toujours le docteur Cavana, on est loin de pouvoir y répondre avec certitude. On rappelle aussi que l'âge ne raconte pas toute l'histoire. Il y a des personnes de 80 ans qui peuvent être en excellente forme intellectuelle, alors que d'autres vont présenter des difficultés beaucoup plus tôt. Donc, la génétique, les habitudes de vie, l'état de santé général jouent un grand rôle. Est-ce qu'on devrait donc imposer une limite d'âge aux présidents américains, notamment, parce que Donald Trump, bon, sa santé fait l'objet de beaucoup de discussions dans l'actualité, comme celles qui ont visé Joe Biden avant lui aussi. Ben, selon le docteur Cavana, on peut oublier l'idée parce que, premièrement, comme je vous dis, c'est trop variable. Deuxièmement, plusieurs élus américains sont eux-mêmes âgés. Alors, il serait surprenant qu'ils votent pour s'empêcher eux-mêmes d'avoir le pouvoir qu'ils ont actuellement. Vous comprenez? Donc, ce serait assez surprenant. Moi, j'irais peut-être plus avec un test de santé cognitive. Peu importe l'âge, si tu passes le test, tu l'as passé. Un peu comme pour le permis de conduire rendu à un certain âge, tout ça. Donc, je mettrais pas un âge pour pénaliser, disons, les gens qui les ont pas perdu leur faculté, mais peut-être un petit examen. Je sais pas. Dirige quand même un des plus grands pays au monde. Ça vaudrait peut-être la peine de vérifier. Vous êtes dans On part ça de même sur les ondes de Viva. Bon vendredi matin.

0: tort.
1: Ça n'a pas été la semaine la plus ensoleillée, on va se dire ça. Est-ce que ce sera davantage ce week-end? On se le souhaite, mais il n'y a rien de moins sûr. Je vous donne les détails météo dans un instant. On aura aussi la musique d'Amir si vous restez là. Bon vendredi.
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11: Bon vendredi, ici Louis-Philippe Arnoirel. La vague de coureuses vêtues de rose doit revenir à l'automne lors de la 4e édition de la course La Joséphine, dont le départ est prévu à partir du parc Woodiat au centre-ville de Drummondville. Les inscriptions sont d'ailleurs ouvertes dès maintenant. Le montant amassé doit soutenir le programme rose de la Fondation René Verrier, offrant des soins de massothérapie, de coiffure, de yoga ou de soutien psychosocial aux femmes atteintes d'un cancer de la MRC de Drummond. Les quelques 3000 participantes ont permis d'amasser $50,000 pour la cause l'an dernier. Par ailleurs, un montant record de près de $77,900 a été amassé pour le programme Les petites boîtes à lunch de la Fondation de la Tablée populaire lors de la 33e édition du tournoi de golf de la MRC de Drummond. L'événement a réuni quelques 125 convives, dont 75 golfeurs. Ce sont maintenant près de $500,000 qui ont été récoltés depuis 2003 pour soutenir cette initiative qui offre quotidiennement des repas aux élèves de la région. Quelques 180 enfants et adolescents en ont bénéficié au cours de l'année 2025-26, alors que cette aide a été étendue au secondaire il y a 2 ans. Les résidents de Saint-Majoric-de-Grande-Tam devront de nouveau patienter avant de pouvoir profiter de la nouvelle tour cellulaire implantée derrière le bureau municipal du boulevard Saint-Joseph-Ouest. La mise en fonction serait maintenant prévue pour le 13 juillet, sous réserve du bon déroulement du raccordement de la fibre optique et des essais finaux. Son activation était initialement attendue pour la fin mai. La municipalité a exprimé sa déception face à ce report et comprend la frustration des citoyens. Et pour terminer, un nombre record de 11 125 plaintes liées au respect de la Charte de la langue française ont été déposées auprès de l'Office québécoise entre avril 2025 et le 31 mars, représentant une hausse de 7% par rapport à l'année précédente. Seulement 1% des signalements provenaient du centre du Québec, représentant un peu plus d'une centaine. C'est ce qui complète vos actualités Arsenal Média. 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
6: À la météo, c'est pluvieux encore une fois aujourd'hui, donc avec des risques d'orage aussi au cours de l'après-midi. Maximum à 20 degrés. On a des averses aussi ce soir qui devraient cesser avant minuit. Ça demeure nuageux par la suite avec 60 % de risque d'averses. Risque d'orage aussi, minimum à 14. Demain, exactement le même scénario. Donc, pluie, orage, maximum à 20 degrés pour dimanche. C'est nuageux. On devrait avoir une petite pause quand même de pluie. On est actuellement à 17.
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C'est vendredi matin, on est le 19 juin. Je m'appelle Valérie Cormier, ça me fait plaisir de vous accompagner jusqu'à 8h45 sur les ondes de Viva. Est-ce que vous avez pensé aux cadeaux de prof? Je vous dirais que c'est pas mal ce week-end pour vous, pour y penser, là, si ce n'est pas encore fait, parce que ça finit pas mal la semaine prochaine. Cette histoire-là, c'est fou comme le temps passe vite. Voici Roxane Bruno et Hold Me Close.

La musique de Roxane Bruno et Hold Me Close. Vous êtes sur les ondes de Viva. C'est vendredi matin. On est le 19 juin. Dans un instant, vos actualités nationales, mais qui s'en viennent. Et bien plus encore. Dans On passe ça de même. D'abord, César, qui est là avec Je veux. Bon matin.

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1: Et si vous cherchez une activité originale, ben j'ai une proposition à vous faire. En fait, c'est pas tellement moi, plutôt que Julie Lambert, qui est une artiste qui sera jusqu'au 12 juillet à la Maison Trent pour son exposition Dialogue avec la nature, une magnifique collection de sculptures animalières en argile. Et pourquoi ne pas mettre la main à la pâte? Julie Lambert anime aussi des ateliers de modelage en céramique et c'est accessible à tout le monde.

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3: Vendredi, ici Louis-Philippe Arnoy-Harel. Le premier ministre Mark Carney ne semble pas s'inquiéter de la récente déclaration du président américain Donald Trump, selon laquelle les États-Unis s'en sortiraient mieux sans l'accord de libre-échange nord-américain. Monsieur Carney affirme que ce n'est pas un secret pour personne que Monsieur Trump n'est pas le plus grand partisan des accords de libre-échange. À son avis, cela ne signifie pas pour autant que les deux pays ne peuvent pas progresser sur les questions commerciales. Donald Trump a tenu ses propos devant des journalistes mercredi lors du sommet du G7 en France, à peine deux semaines avant que les négociations commerciales ne s'intensifient. Toujours à l'international, l'armée israélienne a déclaré que ses forces avaient frappé des cibles dans tout le sud du Liban pendant la nuit, tandis que le Hezbollah faisait état de combats intenses dans la région. L'agence de presse officielle libanaise a indiqué qu'au moins 18 personnes avaient été tuées lors de frappes aériennes israéliennes. Ces combats sont survenus alors que les pourparlers prévus en Suisse entre l'Iran et les États-Unis visant à mettre définitivement fin à la guerre en Iran avaient été reportés. L'occupation par Israël du sud du Liban ont constitué un enjeu majeur de ces négociations. Et pour terminer, de retour dans la métropole québécoise, des policiers noirs du SPVM disent craindre des représailles après avoir dénoncé des comportements racistes de certains de leurs collègues, selon une lettre transmise à la direction. Cette situation fait suite à la suspension de deux agents et la réaffectation de 14 autres dans le cadre d'une enquête interne ouverte en mars. Les employés demandent des mesures pour protéger les lanceurs d'alerte et renforcer les mécanismes de signalement jugés insuffisants. Des groupes de défense des droits civiques et des politiciens appellent à une enquête indépendante sur le service de police de la ville de Montréal afin de rétablir la confiance du public. C'est ce qui complète vos actualités Arsenal Média. Passez une bonne journée sur nos ondes.
4: À la météo, on va terminer la semaine un peu comme on l'a commencé, je vous dirais, c'est-à-dire sous les averses, risque d'orage également là, aujourd'hui, maximum à 20 degrés. Ce soir et la nuit prochaine, quelques averses qui vont cesser par la suite. C'est nuageux avec 60 % de risque d'averse pour le reste de la nuit. Risque d'orage aussi, minimum à 14. Demain, exactement le même scénario, mais avec un maximum à 20 degrés. Ben, je dis mais, c'est la même chose pour aujourd'hui. Et dimanche, 23 sous les nuages, petite pause de pluie finalement.

journée de la semaine. Je m'appelle Valérie Cormier et ça me fait tellement plaisir de vous conduire comme ça vers le week-end tranquillement, du moins pour commencer la dernière journée de la semaine. Et bientôt, l'année scolaire va se terminer aussi. Je sais pas pour vous, mais moi, pas de collation à faire spécifique, pas de lunch à faire spécifique, pas d'aller-retour trop dans la journée. Je pense que ça va faire du bien. J'ai bien hâte de tomber en mode un peu plus estival. Il y a Alicia Keys qui est là avec Girl on Fire sur les ondes de Viva. Bon réveil!

Est-ce qu'on devrait faire porter des caméras aux policiers, comme c'est le cas aux États-Unis? La question se pose et les Québécois sont assez clairs sur leur réponse. Il y a un sondage qui a été publié cette semaine qui ne laisse aucun doute sur l'opinion des Québécois. On s'en reparle dans un instant. D'abord, Taylor Swift est le survivant. 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

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Christian-Marc Gendron qui est de passage chez nous.

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3: Bon vendredi, ici Louis-Philippe Arnoirel. La vague de coureuses vêtues de rose doit revenir à l'automne lors de la 4e édition de la course La Joséphine, dont le départ est prévu à partir du parc Woodiat au centre-ville de Drummondville. Les inscriptions sont d'ailleurs ouvertes dès maintenant. Le montant amassé doit soutenir le programme rose de la Fondation René Verrier, offrant des soins de massothérapie, de coiffure, de yoga ou de soutien psychosocial aux femmes atteintes d'un cancer de la MRC de Drummond. Les quelques 3000 participantes ont permis d'amasser 50 000 $ pour la cause l'an dernier. Par ailleurs, un montant record de près de 77 900 $ a été amassé pour le programme Les petites boîtes à lunch de la Fondation de la Tablée populaire lors de la 33e édition du tournoi de golf de la MRC de Drummond. L'événement a réuni quelques 125 convives, dont 75 golfeurs. Ce sont maintenant près de 500 000 $ qui ont été récoltés depuis 2003 pour soutenir cette initiative qui offre quotidiennement des repas aux élèves de la région. Quelques 180 enfants et adolescents en ont bénéficié au cours de l'année 2025-26, alors que cette aide a été étendue au secondaire il y a 2 ans. Les résidents de Saint-Majorique-de-Grande-Tam devront de nouveau patienter avant de pouvoir profiter de la nouvelle tour cellulaire implantée derrière le bureau municipal du boulevard Saint-Joseph-Ouest. La mise en fonction serait maintenant prévue pour le 13 juillet, sous réserve du bon déroulement du raccordement de la fibre optique et des essais finaux. Son activation était initialement attendue pour la fin mai. La municipalité a exprimé sa déception face à ce report et comprend la frustration des citoyens. Et pour terminer, un nombre record de 11 125 plaintes liées au respect de la Charte de la langue française ont été déposées auprès de l'Office québécoise entre avril 2025 et le 31 mars, représentant une hausse de 7% par rapport à l'année précédente. Seulement 1% des signalements provenaient du centre du Québec, représentant un peu plus d'une centaine. C'est ce qui complète vos actualités Arsenal Média. 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
1: À la météo, on va terminer la semaine un peu comme on l'a commencé, je vous dirais, c'est-à-dire sous les averses, risque d'orage également là, aujourd'hui, maximum à 20 degrés. Ce soir et la nuit prochaine, quelques averses qui vont cesser par la suite. C'est nuageux avec 60 % de risque d'averses pour le reste de la nuit. Risque d'orage aussi, minimum à 14. Demain, exactement le même scénario, mais avec un maximum à 20 degrés. Ben, je dis mais c'est la même chose pour aujourd'hui. Et dimanche, 23 sous les nuages, petite pause de pluie finalement.
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Est-ce que les policiers devraient porter des caméras au Québec? C'est la question qu'on a posée dans un sondage Léger dont les résultats ont été publiés cette semaine et on révèle que 90 % des Québécois seraient favorables à l'utilisation de caméras corporelles pour les policiers. C'est quand même un chiffre impressionnant. Il n'y a pas beaucoup de doutes. 9 personnes sur 10 au Québec dit que c'est une bonne idée selon lui ou elle. Le débat refait surface à la suite des allégations de comportement à caractère raciste qu'impliquerait certains policiers à Montréal-Nord. Dans ce contexte-là, plusieurs voient les caméras comme un outil qui pourrait à la fois protéger le citoyen, mais aussi le policier, parce que des fois, c'est la parole de un contre la parole de l'autre. Et là, avec les caméras, évidemment, on pourrait voir ce qui s'est réellement passé dans les deux cas, dans les deux points de vue. Est-ce que l'intervention s'est bien déroulée? Est-ce que la situation a dégénéré rapidement? Est-ce que tout le monde a respecté les procédures? Donc, ça pourrait permettre d'avoir un portrait plus complet. Maintenant, il y a des projets pilotes qui ont déjà été réalisés au Québec, notamment à Montréal et à la Sûreté du Québec. Le principal obstacle, c'est pas nécessairement la technologie, mais c'est plutôt le coût derrière. Hein? C'est souvent une question d'argent. Donc, je pense pas qu'on ne veut pas porter les caméras du côté des corps de police au Québec. C'est surtout que c'est extrêmement coûteux à mettre en place. Enregistrer les images, c'est une chose, mais par la suite, il faut les conserver, les traiter, les analyser. Ça représente des dépenses importantes et contrairement à ce que l'on voit souvent aux États-Unis, les vidéos ne seraient généralement pas accessibles au grand public parce qu'ici, les lois canadiennes sur la protection de la vie privée sont beaucoup plus restrictives. Donc, ce qui est intéressant dans tout ça, là, c'est que malgré les débats sur les coûts et la logistique, il y a comme un consensus qui est assez rare au Québec. Des fois, l'opinion est un peu plus divisée. Peu importe l'âge, le sexe ou la région, la grande majorité des répondants voient les caméras corporelles sur les policiers comme un outil de transparence qui pourrait renforcer la confiance du public envers les services policiers. Je ne sais pas ce qu'on va faire avec ces chiffres-là, mais il me semble que le message est assez clair. Il y avait

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0: bon matin sur les ondes de Viva. Ottawa veut interdire l'accès aux réseaux sociaux aux moins de 16 ans. On en parle avec un expert techno et j'ai nommé François Charron qui est là. Salut François.
1: Salut.
0: Ça va faire jaser ça?
1: Ben ouais, ça fait jaser pas mal depuis quelques jours, heures. On a hâte de voir la finalité hein, parce que tu sais, un dépôt de projet de loi, c'est pas le projet de loi, puis encore plein de choses qui peuvent changer. Ce qu'on comprend, c'est que Ottawa dit grosso modo aux gros joueurs des réseaux sociaux et de l'intelligence artificielle. Ben, si tu paramètres pas comme du monde tes affaires, bon, on va juste t'interdire au moins de 16 ans. Et on pourrait te permettre de rejoindre la clientèle si tu fais des affaires comme des filtres de sujets sensibles, choisir, tu sais, pour pas leur permettre d'interagir avec n'importe qui, le fameux scroll infini qui drogue les jeunes. Déjà, les adultes, on est drogués, t'imagines-tu les jeunes? Je pense que ce genre de démarche-là, hâte de voir comment ça va se cristalliser, parce que dans d'autres pays, ce qui est arrivé, c'est que les jeunes se voyant, mettons, Facebook, TikTok, Instagram interdits, ben, qu'est-ce qu'ils font? Ils s'en vont vers l'affaire que les parents connaissent pas. Puis ils font que le nouveau réseau social Zbungawa devient le numéro un. Et là, ben, Zbungawa, il était pas dans le projet de loi, tu me suis?
0: Ouais.
1: Fait que ça va être vraiment, j'ai hâte de voir comment ils vont réussir. C'est un gros défi. Mais je pense qu'il ne faut pas baisser les bras. C'est même si, parce que j'entends beaucoup de monde, on n'arrivera pas à contrôler Internet. Ben, moi, j'aimerais ça qu'on mate un peu les géants. Alors, intéressant de suivre ce qui va se passer à Ottawa dans les prochaines semaines.
0: Ouais, absolument. On va se tenir au courant, bien sûr. Maintenant, Apple a annoncé ses nouveautés pour la prochaine mise à jour.
1: Ouais, c'est en septembre que iOS 27 débarque dans les iPhones, les iPads, avec comme nouveauté, ben, si on parlait de protéger des jeunes, des affaires le fun pour le contrôle parental. Exemple, le Ask to Browse. Fait que ton jeune, tu as donné ton ancien iPhone, toi, t'as le tien, il veut aller sur un site Internet, ben, toi, tu reçois, même si t'es à job, n'importe où, un pop-up dans ton téléphone, en disant, maman, est-ce que je peux aller voir ce site Internet-là? Toi, tu vas aller le regarder. Et en direct, tu vas autoriser dans ton téléphone que ton jeune aille dans son téléphone voir le site en question. Ça, des petites nouveautés, mais qui sont vraiment le fun. Et la grande nouveauté, livrée 2 ans en retard, l'intelligence artificielle qui arrive dans Siri. Donc, à partir de septembre, enfin, Siri va arrêter d'être épaisse. Parce que là, elle est vraiment niaiseuse, un maudit moyen temps. Pourquoi on est sûr que là, ça va fonctionner? Parce que ça n'avait pas fonctionné l'an passé. Ils ont été frappés à la porte de Google et ils ont Google Gemini qu'ils vont pouvoir implanter en cerveau dans Siri qui va faire qu'elle va arrêter d'être épaisse. Alors, qu'est-ce qu'elle va faire comme exemple? On le verra en septembre en détail, là, mais pour vous donner une idée qui frappe l'imaginaire. Tu prends ton appareil photo et tu vas le pointer en direction d'objets pour avoir des informations. Donc, genre un plat, ça va te donner les indications sur les valeurs nutritives de ce produit-là. Fait que genre, tu vas mettre ça vis-à-vis une poutine, puis ça va dire « mange-en pas », puis c'est pas de la salade aux patates avec des protéines, après du fromage, non, c'est gras, tu vas grossir. Bref, c'est le genre d'informations qu'on va avoir dans notre iPhone, tout ça va arriver en septembre.
0: OK, puis en octobre aussi, il va y avoir des changements au niveau de la loi là, sur la réparation, remboursement d'électroménager ou d'électronique, et tu nous conseilles de pas en acheter d'ici là.
1: Ben écoute, tu sais, période de déménagement, souvent le réflexe, c'est de dire hey, « je vais pas déménager mes électroménagers, payer cher un déménageur, je vais en acheter des deux, j'étais dû, ça va être livré gratuitement, bingo, merci ». Ben, faites pas ça cette année, les amis, parce que tout ce que vous achetez jusqu'au 5 octobre roule sur la vieille loi, donc la fameuse garantie 1 an. Et si ta belle TV neuve ou ton beau gros frigo stainless et qu'il prend pas les nouvelles traces de doigts là, que tu veux t'acheter, pète après 13 mois. Là, il va falloir que tu te battes, que tu ailles en cours pour la garantie légale, alors que le 5 octobre, tout ce que vous allez acheter, évidemment, les dates après, là, c'est pas une promotion d'une journée, c'est une loi. les ordis, les consoles de jeux, les tablettes, la garantie sera de 3 ans. Les télés, 4 ans. Laveuse, sécheuse, lave-vaisselle, 5 ans. Cuisinière, frigo, congélateur, climatiseur, 6 ans. Fait que, tu sais, oui, c'est plate pour les commerçants, là. Vous allez vendre pas mal moins cet été. Préparez-vous, 5 octobre. Faites-moi une grosse promotion, là. Et là, les camions de livraison vont être occupés sur un méchant moyen temps. Mais, en tout cas, moi, perso, J'achète rien avant octobre. Là. Oublie ça. Je veux la nouvelle garantie.
0: Les techniciens vont être dans le jus aussi à partir d'octobre.
1: Puis ça, c'est un autre problème. Puis là, c'est où j'ai de la compassion envers les marchands et les fabricants. Il manque de réparateurs au Québec présentement. Et on n'en forme pas assez dans les écoles. Message. Tu sais que les ministères se parlent, ce serait une bonne idée. Donc, que le gouvernement, le ministère qui gère les lois de consommateurs, là, vient de faire une super belle loi. Il faudrait peut-être qu'il parle au ministère de l'Enseignement pour qu'il rouvre des places, pour former des techniciens pour faire le fameux respect de la garantie. Jamais je croirais que si toi puis moi, on y pense, que notre première ministre et que des ministres n'y ont pas pensé. Boswell, sinon, on leur envoie le fichier MP3 de la chronique après l'enregistrement.
0: On va y aller, nous autres, régler les problèmes, François.
1: Non, on se présente pas au cours de l'enfant de la radio. Non.
0: Si vous prévoyez partir en road trip cet été, le beau temps est arrivé. Tu as des applications pour nous aider à ce que tout se passe bien.
1: Oui, plein d'applications pour vous aider à paramétrer où vous allez rouler, mettre de l'essence là où ça coûte le moins cher, trouver les affaires le fun autour de vous et surtout documenter. Tu sais, quand tu reviens de vacances, là, moi, je suis un peu poisson rouge puis j'oublie. Fait que là, j'ai envie de partager mes vacances en disant à quelqu'un, hey, j'étais à tel restaurant, c'était extraordinaire, faut absolument que tu ailles là. Puis là, tu dis, oui, c'est quoi le nom du restaurant? Voyons, le toit est bleu, là. Je t'en rappelle pas. Bien, on vous donne une application qui va vous permettre de documenter. Dans le fond, faire votre carnet de voyage. C'est le fun parce que comme c'est dans ton téléphone, c'est intelligent, tu es au restaurant en question, tu pèses sur le piton et là, oups, l'application mémorise l'endroit où tu es. Tu as simplement rajouté des petites notes. Donc, vous revenez de là avec des vacances qui sont documentées. Puis vacances que vous n'avez pas fait, évidemment, l'erreur de documenter en temps réel sur Facebook parce qu'on sait, on a compris qu'on le fait pas.
0: Oui.
1: Mais souvent, les gens par paresse documentent sur Facebook pour se rappeler d'où ils ont été. Donc, tu peux faire ça dans une application de type carnet de voyage.
0: Alors, si vous voulez consulter tous ces conseils, applications, vous allez faire un tour sur le françoischaron.com ou dans notre section rattrapage. Merci beaucoup. Bon week-end.
1: Bye bye.

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1: Je dis ici Louis-Philippe Arnoirel. Le premier ministre Mark Carney ne semble pas s'inquiéter de la récente déclaration du président américain Donald Trump, selon laquelle les États-Unis s'en sortiraient mieux sans l'accord de libre-échange nord-américain. M. Carney affirme que ce n'est pas un secret pour personne que M. Trump n'est pas le plus grand partisan des accords de libre-échange. À son avis, cela ne signifie pas pour autant que les deux pays ne peuvent pas progresser sur les questions commerciales. Donald Trump a tenu ses propos devant des journalistes mercredi lors du sommet du G7 en France, à peine 2 semaines avant que les négociations commerciales ne s'intensifient. Toujours à l'international, l'armée israélienne a déclaré que ses forces avaient frappé des cibles dans tout le sud du Liban pendant la nuit, tandis que le Hezbollah faisait état de combats intenses dans la région. L'agence de presse officielle libanaise a indiqué qu'au moins 18 personnes avaient été tuées lors de frappes aériennes israéliennes. Ces combats sont survenus alors que les pourparlers prévus en Suisse entre l'Iran et les États-Unis visant à mettre définitivement fin à la guerre en Iran avaient été reportés. L'occupation par Israël du sud du Liban a constitué un enjeu majeur de ces négociations. Et pour terminer, de retour dans la métropole québécoise, des policiers noirs du SPVM disent craindre des représailles après avoir dénoncé des comportements racistes de certains de leurs collègues, selon une lettre transmise à la direction. Cette situation fait suite à la suspension de 2 agents et la réaffectation de 14 autres dans le cadre d'une enquête interne ouverte en mars. Les employés demandent des mesures pour protéger les lanceurs d'alerte et renforcer les mécanismes de signalement jugés insuffisants. Des groupes de défense des droits civiques et des politiciens appellent à une enquête indépendante sur le service de police de la ville de Montréal afin de rétablir la confiance du public. C'est ce qui complète vos actualités Arsenal Média. Passez une bonne journée sur nos ondes.
2: À la météo, on va terminer la semaine un peu comme on l'a commencé, je vous dirais, c'est-à-dire sous les averses, risque d'orage également là, aujourd'hui, maximum à 20 degrés. Ce soir et la nuit prochaine, quelques averses qui vont cesser par la suite. C'est nuageux avec 60% de risque d'averses pour le reste de la nuit. Risque d'orage aussi, minimum à 14. Demain, exactement le même scénario, mais avec un maximum à 20 degrés. Ben, je dis mais c'est la même chose pour aujourd'hui. Et dimanche, 23 sous les nuages, petite pause de pluie finalement.

plus qu'une journée, justement, avant le week-end. J'espère que votre matinée se passe bien sur les ondes de Viva. Il y a la question extrême qui s'en vient dans un instant. Et puis, évidemment, la meilleure musique à commencer pour cette nouvelle heure par David Guetta.

Bon début de journée sur les ondes de Viva. On passe de même jusqu'à 8h45, édition de ce vendredi. C'est le 19 juin. Est-ce qu'on devrait imposer un âge limite pour nos dirigeants politiques? Est-ce que pour diriger un pays, il devrait y avoir un âge maximal dans le but? Évidemment, que la personne soit en mesure de prendre des bonnes décisions, qu'elle ait toutes ses capacités. C'est très, très, très délicat comme question, évidemment, pour plusieurs raisons. D'abord, ce n'est pas tout le monde qui perd ses capacités au même moment dans la vie. Donc, oui, en vieillissant, il peut y avoir des oublis, on peut apprendre un peu moins vite, tout ça, mais est-ce que dans votre cas, ce sera à 60 ans, à 70 ans, à 85 ans? Donc, c'est tellement variable d'une personne à l'autre. Selon le neurologue Julien Cavana, professeur à l'Université Emory à Atlanta, c'est pas une question simple, évidemment. Premièrement, comme je vous dis, parce que c'est différent d'une personne à l'autre. Aussi, c'est pas parce que nos capacités ralentissent d'une certaine façon qu'on n'est plus en mesure d'avoir un jugement éclairé ou de prendre des bonnes décisions. Ça peut être un peu plus long. Mais est-ce que ça veut dire que les décisions seront mauvaises en soi? C'est une autre question qu'on est en droit de se poser. Et selon toujours le docteur Cavana, on est loin de pouvoir y répondre avec certitude. On rappelle aussi que l'âge ne raconte pas toute l'histoire. Il y a des personnes de 80 ans qui peuvent être en excellente forme intellectuelle, alors que d'autres vont présenter des difficultés beaucoup plus tôt. Donc, la génétique, les habitudes de vie, l'état de santé général jouent un grand rôle. Est-ce qu'on devrait donc imposer une limite d'âge aux présidents américains, notamment? Parce que Donald Trump, sa santé fait l'objet de beaucoup de discussions dans l'actualité, comme celles qui ont visé Joe Biden avant lui aussi. Ben, selon le docteur Cavana, on peut oublier l'idée parce que, premièrement, comme je vous dis, c'est trop variable. Deuxièmement, plusieurs élus américains sont eux-mêmes âgés. Alors, il serait surprenant qu'ils votent pour s'empêcher eux-mêmes d'avoir le pouvoir qu'ils ont actuellement. Vous comprenez? Donc, ce serait assez surprenant. Moi, j'irais peut-être plus avec un test de santé cognitive. Peu importe l'âge, si tu passes le test, tu l'as passé. Un peu comme pour le permis de conduire rendu à un certain âge, tout ça. Donc, je mettrais pas un âge pour pénaliser, disons, les gens qui les ont pas perdus, leur faculté, mais peut-être un petit examen. Je sais pas. Dirige quand même un des plus grands pays au monde. Ça vaudrait peut-être la peine de vérifier. Vous êtes dans On part ça de même sur les ondes de Viva. Bon vendredi matin.

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1: Vous avez envie de passer une super belle soirée avec un immense talent. 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Il sera là pour deux soirs, donc ce soir à 20h et demain également dans la salle principale, donc en supplémentaire de spectacle pour Christian-Marc Gendron et son spectacle trilogie, en fait. Il y a tellement de talent là-dedans, c'est fou, avec sa femme Manon Séguin aussi, qui est remplie de talent, elle aussi, une grande voix. Donc, c'est un tout nouveau spectacle, un concept unique qui va réunir les meilleurs numéros de ses trois dernières tournées. Donc, c'est comme un best-of, en plus de proposer aussi de nouvelles créations inspirées du répertoire des grands pianomans comme Jerry Lee Lewis, Ray Charles, Stevie Wonder, Elton John et bien sûr Billy Joel. Donc, le spectacle inclut également un hommage à Gino Vanelli et plusieurs moments d'humour, comme seul Christian-Marc Gendron sait le faire. Donc, l'invitation est lancée ce soir et demain. Christian-Marc Gendron qui est de passage chez nous.
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5: Bon vendredi, ici Louis-Philippe Arnoirel. La vague de coureuses vêtues de rose doit revenir à l'automne lors de la 4e édition de la course La Joséphine, dont le départ est prévu à partir du parc Woodiat au centre-ville de Drummondville. Les inscriptions sont d'ailleurs ouvertes dès maintenant. Le montant amassé doit soutenir le programme rose de la Fondation René Verrier, offrant des soins de massothérapie, de coiffure, de yoga ou de soutien psychosocial aux femmes atteintes d'un cancer de la MRC de Drummond. Les quelques 3000 participantes ont permis d'amasser 50 000 $ pour la cause l'an dernier. Par ailleurs, un montant record de près de 77 900 $ a été amassé pour le programme Les Petites Boîtes à Lunch de la Fondation de la Tablée Populaire lors de la 33e édition du tournoi de golf de la MRC de Drummond. L'événement a réuni quelques 125 convives, dont 75 golfeurs. Ce sont maintenant près de 500 000 $ qui ont été récoltés depuis 2003 pour soutenir cette initiative qui offre quotidiennement des repas aux élèves de la région. Quelques 180 enfants et adolescents en ont bénéficié au cours de l'année 2025-26, alors que cette aide a été étendue au secondaire il y a 2 ans. Les résidents de Saint-Majorique-de-Grande-Tam devront de nouveau patienter avant de pouvoir profiter de la nouvelle tour cellulaire implantée derrière le bureau municipal du boulevard Saint-Joseph-Ouest. La mise en fonction serait maintenant prévue pour le 13 juillet, sous réserve du bon déroulement du raccordement de la fibre optique et des essais finaux. Son activation était initialement attendue pour la fin mai. La municipalité a exprimé sa déception face à ce report et comprend la frustration des citoyens. Et pour terminer, un nombre record de 11 125 plaintes liées au respect de la Charte de la langue française ont été déposées auprès de l'Office québécoise entre avril 2025 et le 31 mars, représentant une hausse de 7% par rapport à l'année précédente. Seulement 1% des signalements provenaient du centre du Québec, représentant un peu plus d'une centaine. C'est ce qui complète vos actualités Arsenal Média. 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
7: À la météo, on va terminer la semaine un peu comme on l'a commencé, je vous dirais, c'est-à-dire sous les averses, risque d'orage également là, aujourd'hui, maximum à 20 degrés. Ce soir et la nuit prochaine, quelques averses qui vont cesser par la suite. C'est nuageux avec 60 % de risque d'averses pour le reste de la nuit. Risque d'orage aussi, minimum à 14. Demain, exactement le même scénario, mais avec un maximum à 20 degrés. Ben, je dis mais, c'est la même chose pour aujourd'hui. Et dimanche, 23, sous les nuages, petite pause de pluie finalement.
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Est-ce que les policiers devraient porter des caméras au Québec? C'est la question qu'on a posée dans un sondage Léger, dont les résultats ont été publiés cette semaine et on révèle que 90 % des Québécois seraient favorables à l'utilisation de caméras corporelles pour les policiers. C'est quand même un chiffre impressionnant. Il n'y a pas beaucoup de doutes. 9 personnes sur 10 au Québec dit que c'est une bonne idée selon lui ou elle. Le débat refait surface à la suite des allégations de comportements à caractère raciste qu'impliqueraient certains policiers à Montréal-Nord. Dans ce contexte-là, plusieurs voient les caméras comme un outil qui pourrait à la fois protéger le citoyen, mais aussi le policier, parce que des fois, c'est la parole de un contre la parole de l'autre. Et là, avec les caméras, évidemment, on pourrait voir ce qui s'est réellement passé dans les deux cas, dans les deux points de vue. Est-ce que l'intervention s'est bien déroulée? Est-ce que la situation a dégénéré rapidement? Est-ce que tout le monde a respecté les procédures? Donc, ça pourrait permettre d'avoir un portrait plus complet. Maintenant, il y a des projets pilotes qui ont déjà été réalisés au Québec, notamment à Montréal et à la Sûreté du Québec. Le principal obstacle, c'est pas nécessairement la technologie, mais c'est plutôt le coût derrière. Hein? C'est souvent une question d'argent. Donc, je pense pas qu'on ne veut pas porter les caméras du côté des corps de police au Québec. C'est surtout que c'est extrêmement coûteux à mettre en place. Enregistrer les images, c'est une chose, mais par la suite, il faut les conserver, les traiter, les analyser. Ça représente des dépenses importantes et contrairement à ce que l'on voit souvent aux États-Unis, les vidéos ne seraient généralement pas accessibles au grand public parce qu'ici, les lois canadiennes sur la protection de la vie privée sont beaucoup plus restrictives. Donc, ce qui est intéressant dans tout ça, là, c'est que malgré les débats sur les coûts et la logistique, il y a comme un consensus qui est assez rare au Québec. Des fois, l'opinion est un peu plus divisée. Peu importe là, le sexe ou la région, la grande majorité des répondants voient les caméras corporelles sur les policiers comme un outil de transparence qui pourrait renforcer la confiance du public envers les services policiers. Je ne sais pas ce qu'on va faire avec ces chiffres-là, mais il me semble que le message est assez clair.

Victoire. À la question extrême, je vous demandais qu'est-ce que 11% des hommes considèrent comme étant une habitude plus difficile à tolérer chez leur partenaire. Et la bonne réponse était revenir sans cesse sur les événements du passé. C'est vrai qu'on est bonne là-dedans. En tout cas, moi, je suis pas pire. Je vous souhaite une belle fin de semaine. On va se retrouver demain, 11h, pour Viva le week-end. D'ici là, c'est Diane Simard qui s'occupe de vous. Après ceci, bye bye.

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de rien, on entend vite de même la dernière journée du printemps 2026. Oh, que c'est place à l'été demain. Bon, c'est peut-être pas la température idéale qu'on aurait espéré là, pour partir la belle saison, mais ça viendra bien, ça viendra bien. Mais le soleil est dans votre radio, je vous le dis. La belle température, on va triper en studio cet avant-midi. Diane Simard est super contente de s'installer avec vous autres jusqu'à l'arrivée de votre lunch 80-90-2000. Et parlant de lunch, comment bien les réussir? J'ai 3, pas 15, là, 3 conseils d'un chef qui peuvent améliorer tous vos plats, même les plus simples. Avec ces 3 conseils de base, là, on s'en sort super bien, ça a l'air. Alors, on va s'en jaser, évidemment. On aura Harry Styles en musique à venir. Keter Ben est en réserve. Fouki aussi avec Jay Scott sur copilote. On veut pas manquer ça. Et Ray s'invite pour tout de suite à Viva. Bon vendredi.

sortir de l'ombre dans Vivant l'avant-midi. Ben, il est sorti de l'ombre, certainement, avec son nouvel album, L'Empreinte, qui est disponible depuis le 22 mai dernier. Surtout avec son plus récent extrait qu'il a dévoilé, qui s'appelle littéralement Sous le soleil. Alors oui, il sort de l'ombre, c'est sûr, avec le titre Sous le soleil, les promesses fondent. Et il espère que ça va devenir l'hymne francophone de l'été. Et ce qui est le fun avec le projet L'Empreinte d'Olivier Dion, c'est que c'est un projet complètement indépendant. Et il l'a dit en entrevue, il a mentionné sur ses réseaux également, que toutes les chansons qui sont là-dessus, beaucoup plus de maturité émotionnelle pour lui. C'est un projet vraiment qui lui ressemble. Il a pas pensé à en faire des hits commerciaux, juste à faire ce qu'il avait envie. Et c'est drôlement payant parce que c'est vraiment bon. Sérieux, c'est très terrasse, c'est très happy. Des petits rythmes lounge là-dedans. J'aime tout de ça. Et là, ben, fait la promo de cette pièce-là depuis une dizaine de jours avec des vidéos dans lesquelles on retrouve des influenceurs. Et une des dernières en tête de liste, c'est une de ses ex-copines, Amy Jade. Il a dit que leur amitié a perduré.

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pas manquer Adèle qui s'invite dans un instant avec Hello dans Viva l'avant-midi à leur gracieuseté Viva. Juste avant, il y a notre Québécoise Charlotte Cardin qui s'invite. Et vous savez que son prénom est toujours bien populaire hein, au Québec. Oh oui! L'année passée, il y a eu 416 filles qui ont reçu le prénom de Charlotte. Même nombre pour Olivia. Alors, on les retrouve en deuxième, troisième place. En tout cas, sont en égalité sur le podium. Dans le top 5 aussi, Alice, Florence, est le prénom le plus donné aux filles en 2025. C'est toujours Emma. Il y a eu 485 Emma l'année passée, en 2025. Et du côté des garçons, hein, je vous rappelle le top 5 qui a été dévoilé hier par Retraite Québec. On y retrouve Louis en 5e place, Arthur en 4, Liam en 3e, Léo en 2e. Et c'est toujours Noah hein, pour une 5e année consécutive qui se retrouve au sommet. 618 Noah qui sont nés l'année passée. Alors, elle est là, Charlotte Cardin, avec Tant pis pour elle. C'est vrai que c'est un beau prénom. Charlotte, je vous salue!

0: pour recevoir des conseils simples à faire en cuisine là, qui me demandent pas ben plus de temps. Hein? Alors, c'est ce qu'on se donne cet avant-midi du chef Jean-François Plante qui a donné au magazine Coup de pouce 3 conseils qui peuvent améliorer tous nos plats, même les plus simples. Première affaire, bien saler les aliments. Alors, il dit que, évidemment, qu'il y a de nombreuses personnes qui consomment déjà beaucoup de sodium à travers les aliments transformés, mais qu'en cuisine, le sel demeure un outil essentiel lorsqu'il est utilisé correctement. Ça rehausse les saveurs naturelles des ingrédients et ça donne du caractère aux recettes. Donc, on n'en ajoute pas à la fin dans l'assiette et au début quand on cuisine. Deuxième conseil, bien saisir les aliments avant de les cuire. Ça concerne la cuisson des viandes, évidemment, mais des protéines végétales comme le tofu aussi. On recommande de bien saisir les aliments avant de poursuivre la cuisson. L'objectif, c'est pas de les brûler, mais plutôt de favoriser comme ça une belle caramélisation en surface. Et troisième conseil, faire réduire les liquides de nos sauces. Alors, il insiste là-dessus. Alors, les sauces bien équilibrées ajoutent de la richesse, de la texture. Alors, il faut faire réduire. Donc, assaisonner adéquatement, saisir les aliments pour développer des saveurs et pas sous-estimer le pouvoir d'une bonne sauce. Bon week-end! Madonna s'amène avec Sabrina Carpenter à Viva.
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1: Il sera doté d'une échelle de 23 mètres et d'un réservoir de 500 gallons. Cet investissement était prévu au programme triennal d'immobilisation 2026-2028. Il s'agit du troisième véhicule commandé depuis 2023 dans le cadre du renouvellement d'équipements arrivés en fin de vie utile. Et le conseil municipal de Saint-Édmond-de-Grande-Tam est maintenant complet. Sylvie Aublet a été élue au poste numéro 3 sans opposition lors de la dernière élection partielle suivant la date limite du 5 juin. Les électeurs ne seront donc pas appelés à se prononcer. Le nouvel élu s'est installé à Saint-Édmond il y a un an et demi. Il possédait une ferme porcine à Saint-Cyril de Wendover. Un premier appel de candidature avait été lancé à la fin mars, mais personne ne s'était présenté. C'est ce qui complète vos actualités Arsenal Média. 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

Francis de Grand Prix dans Vivant l'avant-midi, lui qui nous a offert une toute nouvelle chanson il y a à peine quelques jours, Si j'avais su, qui est disponible sur toutes les plateformes. Et j'adore comment il définit cette chanson-là sur ses réseaux sociaux et juste la réflexion qu'il fait, ça vaut la peine d'être partagé, je vous le dis, là, parce que ça parle. Une chanson qui rappelle qu'on passe souvent trop de temps à s'inquiéter pour des choses qui n'arriveront jamais. La vie avance vite, faut apprendre à profiter du moment présent. Hein? Ça résonne-tu assez en ce vendredi? Ouais, moi je mets ça je mets ça pas loin, là. Puis je vais le relire tout au long du week-end. Une autre qui nous a offert une nouvelle chanson, A New It, A New You. Elle a su saisir l'opportunité. Une pièce qu'on retrouve directement sur la bande

0: Rod Stewart s'invite en musique dans les prochaines minutes à Viva et il a fait ben jaser là, au cours de la dernière semaine, Rod Stewart, parce que vendredi, une heure avant son spectacle, il a annulé son spectacle qu'il devait donner et ça a été annoncé sur son compte Instagram qu'il était dans l'incapacité de monter sur scène en raison d'un diagnostic d'infection aiguë des voies respiratoires supérieures ayant entraîné une laryngite. Alors, il avait dit à ses admirateurs également qu'après un traitement, il se sentait beaucoup mieux, mais sa voix ne l'était pas. Il était super déçu, ses sincères excuses et tout ça. Sauf que l'affaire, c'est que le lendemain matin, il y a des vidéos qui ont commencé à circuler de Rod Stewart dans son jet privé en route pour un match de foot. Alors là, les commentaires étaient pas très, très bons à l'endroit de Rod Stewart. En dessous de tout ça, on disait, voyons donc, ça semble plutôt hypocrite, surtout après ton annulation d'hier soir. Trop malade pour te produire sur scène, mais capable de traverser le pays en avion pour aller voir un match de foot. Qu'en pensez-vous, vous autres? Il s'invite avec « I've told you lately » à Viva.
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toujours une belle balade qu'on fait, hein, au son de Viva. Gracieuseté, Jeff Posé avec sa nouveauté emmêlée dans ses cheveux. Ça a été une belle surprise cette semaine, hein, le dévoilement de ce nouvel extrait radio tiré de son album Les Amours de seconde main. Et emmêlée dans ses cheveux, beaucoup de pression. Si on se fie aux deux autres extraits de Jean-François Posé, alors moi j'ai hâte de voir combien de temps ça va prendre avant que cette pièce prenne la première place du top 100 Média Base, là, parce que c'est souvent le cas pour les extraits de Jean-François Posé. En tout cas, il est deux en deux pour l'instant. Sera-t-il trois en trois? Parce que je vous rappelle que Ballon Sonde, son premier extrait, ça a été au sommet des palmarès radio pendant 30 semaines. Puisqu'il faut son deuxième extrait une dizaine de semaines, c'est pas rien. Alors, emmêlé dans ses cheveux, ben, de toute façon, c'est tellement bon, hein? Quand c'est signé Jean-François Posé, on se pose pas trop de questions. Sarah Vanderzon s'invite dans les prochaines secondes. Un gros merci de choisir Viva. Manquez pas également Green Day, Luke Alla qui sont dans l'air. Bon vendredi!

0: dansante Save Me Tonight est en réserve musicale à Viva avec Jennifer Lopez et David Guetta. Vous voulez pas manquer ça. On manque pas non plus dans les prochaines La Toune du Lunch, une chanson qui vous donne un avant-goût là, de ce qui s'en vient avec Jerry ce midi pour le Lunch 80-90-2000. La belle nostalgie qui s'invite. Et là, ça nous sera servi par John Mellencamp, ce grand classique tantôt là, du début de la décennie 80. J'adore cette chanson-là, Jack and Diane. Bon vendredi, ça s'en vient, Viva.
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qui ont été les plus populaires en 2025 au Québec, hein, les chiffres de Retraite Québec qui ont été dévoilés au cours des dernières heures. Mais savez-vous les prénoms les plus fréquents parmi les nouveaux retraités de 2025? Hein? Intéressant! Alors, chez les nouveaux bénéficiaires du régime de rente du Québec en 2025, nous retrouvons chez les femmes en cinquième place les Chantal, Linda en quatrième, Joanne en troisième, Manon en deuxième et le prénom féminin le plus populaire chez les nouvelles retraitées, c'est Sylvie. Parmi les cinq prénoms masculins les plus fréquents maintenant, parmi les nouveaux retraités de 2025, on y retrouve Sylvain en cinquième place, Pierre en quatrième, Alain en troisième, Daniel en deuxième et je salue tous les Michel, prénom le plus populaire du côté des hommes pour les nouveaux retraités en 2025. Diane, il arrive quand, lui? Attendez que je regarde ça. Voici Mr. Big à Viva.

0: 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Un gros merci de choisir Viva. C'est le fun de vous savoir là et je vous invite à ne pas manquer le trio de Stromae, Pomme et Coldplay tantôt sur Ma meilleure ennemie, ça s'en vient. Katrina and the Waves aussi et le hit de la Langley Choosing Texas en réserve dans un moment. 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

dans les prochaines minutes pour le lunch 80-90-2000. Il y a un super de bon montage à vous présenter, plein de belles nostalgies. Et je vois rapidement comme ça, là, parce que je jette un petit coup d'œil de temps en temps. J'espère que tu m'en veux pas trop, Jerry. Pierre Lapointe, La forêt des mal-aimés. J'aime tout de ça. Alors ça s'en vient, entre autres, dans la prochaine heure avec Jerry. Diane Simard vous souhaite bonne heure de lunch. Profitez-en bien. On se retrouve tout de suite après pour le dernier droit de la semaine dans Viva l'après-midi. Ciao, à tantôt. On se laisse avec Alex Warren.

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10: Bon vendredi, ici Louis-Philippe Arnoirel. Le départ est donné pour Annick Nadeau-Fréchette, accompagnée de 6 de ses amis et d'une kinésiologue. Ils font la distance de 900 km à la course du Centre Emma Québec de la rue Robert-Bernard à Drummondville jusqu'à Gaspé d'ici ce dimanche 21 juin afin de sensibiliser la population et inciter à faire des dons de plasma. Cette substance qui se trouve dans notre sang est traitée et transformée sous forme de médicaments. Il permet d'améliorer les conditions de vie ou de soigner les patients immunosupprimés. Et les différents corps policiers de la province, soutenus par les contrôleurs routiers, ont eu fort à faire lors de la dernière opération nationale concertée qui s'est déployée du 8 au 14 juin. Pas moins de 10 000 constats d'infraction ont été donnés lors de cette opération. Les policiers avaient à l'œil les automobilistes, les camionneurs et motocyclistes qui ne respectaient pas les limites de vitesse dans les zones scolaires et aux abords des chantiers routiers. De plus, 67 constats d'infraction ont été donnés pour de grands excès de vitesse. C'est ce qui complète vos actualités Arsenal Média. 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
3: Oh que oui, mesdames, messieurs, c'est parti. Le vendredi est bien entamé. On arrive au week-end.
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3: Mon name tag, dessus, c'est écrit Jerry en formation. Ha!
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3: Fait que si vous êtes pas content, je vais vous inviter à aller parler à mon gérant. Ça fait juste 20 ans que je travaille ici. Hey, bon vendredi. J'espère que vous allez bien, vous sentez les vacances. Certains ont déjà congé de l'école, d'autres, ça se fait tantôt, mais on sent cette frénésie qui s'installe. Et là, peut-être que vous avez besoin d'un petit remontant pour attaquer cette dernière journée, ce dernier après-midi de la semaine. Ben, j'ai quelque chose pour vous. Deux nouvelles façons de se faire un café cet après-midi à 1h, quand vous allez avoir votre petit creux de vague après le dîner. Restez avec moi. Deux recettes très intéressantes que je vais vraiment essayer pour vrai. Il y en a une plus facile que l'autre. Mais on a aussi le meilleur de la musique des années 80, 90, 2000. Tout l'été, viva la musique de Corey Hart. Sunglasses at Night qui s'en vient juste après Snap. Rhythm is a Dancer. Bon vendredi, à viva.

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Vendredi, si en fin de semaine vous cherchez une série ou quand vous allez être en camping, peut-être pouvoir en télécharger une puis regarder, là. Je vous conseille très fortement C'est comme ça que je t'aime, qui va vous faire revivre la beauté et l'effervescence des années 70 au Québec. Et parmi ces joyaux de la série, il y a un faux band qui s'appelle les Sonny Boys. Puis il y a une chanson qui s'appelle Une jument pour toi, ma chérie. Et c'est drôle, mais c'est parce que c'est Sylvain Cossette qui chante « Une jument tout en jouet ». Mieux que moi quand même, mais c'est très bon. Pourquoi pas s'offrir Sylvain Cossette en 96 avec « Reste si tu veux » à Viva.

0: Là, c'est vendredi, c'est le midi, on se bourre la bedaine, puis après ça, on va s'installer à notre poste de travail, puis aux alentours de 1h30, 2h, hop là, un petit creux de vague, une petite fatigue, un bon petit café remontant, le café d'après-midi, hey, lui, il est payant. Le vendredi, c'est pas grave, on se couche tard. Et là, il y a une nouvelle préparation, une nouvelle méthode de fabrication du café qui utilise les ondes sonores du bruit pour produire un espresso à partir d'eau à température ambiante. Sans chauffage, ça prend seulement 2 à 3 minutes. C'est un peu plus long, mais je peux comprendre avec de l'eau tiède. C'est une innovation qui a été développée par des chercheurs de l'Université de Nouvelle-Galles du Sud en Australie. Ça utilise 24 % de l'énergie d'une machine à espresso. Puis, on a demandé à des amateurs de café, puis ils trouvent ça le fun comme goût. Parce que plus qu'on fait chauffer le café, plus qu'il devient avec une amertume. Et ça, il n'y en a pas. À essayer. J'en ai une autre aussi. Je vais vous en parler plus tard. Après la toune du lunch, à Viva, la toune du bureau.
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7: Pour conclure cette semaine du Lunch 80-90-2000 au niveau des demandes spéciales, la fameuse toune du bureau, ben je dois saluer la gang du groupe Normand Dionne de Drummond. Sinon, la chanson qu'on a reçue comme demande nous ramène tout droit en 93. Voici Robin S. Show Me Love à Viva. Bon lunch!

0: Comment vous préparez votre café? Pourquoi je parle de café le midi?
1: Ben, c'est parce que c'est vendredi puis on en a besoin.
0: Et il y a une nouvelle recette que j'ai vue sur le web d'une vedette québécoise. Et pour vrai, je vais vous donner le goût de l'essayer, particulièrement comme ça au début de l'été. Pour tout de suite, André Waters, Dépendre de toi.

0: Un petit café glacé pour l'après-midi, ça serait pas pire, au lieu d'un petit café chaud, là, surtout que la chaleur commence à s'installer au courant des prochains jours partout à travers le Québec. C'est Jean-François Provençal, alias Monsieur dans Big Brother Célébrité cette année. Il fait des vidéos, puis il faisait une préparation de café bien intéressante. Je le voyais commencer à se faire un café, il moue son café lui-même, il en prend à peu près 15 grammes, puis il remplit ça dans sa bodhomme. La cafetière Bodhomme, c'était comme un cylindre en verre avec un gros filtre circulaire au-dessus, puis on pèse le liquide pour garder le marc de café au fond. Et là, ce qu'il a mis, c'est pas de l'eau chaude dans sa Bodhomme. C'est du lait d'avoine, tiède, puis il met ça dans le frigo pendant 24 heures. Vous avez certainement déjà entendu du café infusé à froid. C'est un peu la même affaire, mais on le filtre pas forcément de cette façon-là. Mais surtout avec de l'eau, pas du lait. Mais lui, il dit, moi, je fais mes shakes avec ça. Un shake caféiné. Mais quelle bonne idée. Puis ça peut être un café glacé également. C'est juste qu'au lieu d'avoir de l'eau, puis que ça soit dilué, ben là, c'est direct dans le lait. C'est le lait qui infuse. Puis le lait d'avoine est tout à fait à propos. Ça reste bon au froid longtemps. Puis, ben, c'est bon pour les intolérants ou lactose, comme moi. Hey, quelle bonne idée! Comment prenez-vous votre café, vous, de façon funky? Comment faites-vous un café glacé? Moi, j'ai une recette, puis je vais vous la donner en 17 secondes. Au retour, à Viva!
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0: Tel que promis, ma recette de café glacé. Je fais ça dans ma machine à espresso. Je mets une cuillère à table de cassonade, une cuillère à table de sirop d'érable. Je mets un nuage de lait et je fais couler le café par-dessus. Mais le nuage de lait, mettez-le à la fin pour que ça fasse bien fondre la cassonade. C'est ça mon café glacé. On rajoute de la glace et après, c'est le party. Brandy et Monica, à Viva!

Oh, qu'il en reste pas gros. Il reste un petit après-midi, puis je vous avoue qu'il sera pas trop forçant avec la playlist que Diane nous a réservée durant Vivant l'après-midi. Mon nom, c'est Jerry Castonguay. Ça a été un plaisir de partager ce moment de complicité et de plaisir auditif avec vous. Je vais vous retrouver pour faire le party, pour célébrer le week-end en bonne et due forme dès 16h tantôt pour Vivant la fiesta. Je vous laisse avec Bryan Adams. Prenez-en bien soin. Salut!

0: Je suis là.
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8: Bon vendredi, ici Louis-Philippe Arnoirel. Le départ est donné pour Annick Nadeau-Fréchette, accompagnée de 6 de ses amis et d'une kinésiologue. Ils font la distance de 900 km à la course du Centre Emma Québec de la rue Robert-Bernard à Drummondville, jusqu'à Gaspé d'ici ce dimanche 21 juin, afin de sensibiliser la population et inciter à faire des dons de plasma. Cette substance qui se trouve dans notre sang est traitée et transformée sous forme de médicaments. Il permet d'améliorer les conditions de vie ou de soigner les patients immunosupprimés. Et les différents corps policiers de la province, soutenus par les contrôleurs routiers, ont eu fort à faire lors de la dernière opération nationale concertée qui s'est déployée du 8 au 14 juin. Pas moins de 10 000 constats d'infraction ont été donnés lors de cette opération. Les policiers avaient à l'œil les automobilistes, les camionneurs et motocyclistes qui ne respectaient pas les limites de vitesse dans les zones scolaires et aux abords des chantiers routiers. De plus, 67 constats d'infraction ont été donnés pour de grands excès de vitesse. C'est ce qui complète vos actualités Arsenal Média. 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

est, c'est officiel. Je me transforme officiellement en animatrice de camp de jour à partir de maintenant. Ouais, mon coco qui termine l'école en ce début d'après-midi. Ouais, ils avaient une journée en continu. Alors là, ils les gardaient pour l'heure du dîner avec un pique-nique, tout ça. Donc, grosse journée d'activité, là, très happening. Mais on va se le dire, hein, les parents, quand l'école finit, oh, pas d'ail. Hein, il faut avoir de l'imagination. Mais attention, nous ne sommes pas des géos, nous ne sommes pas des animateurs de camp de jour non plus, là. On va essayer de prendre ce coup, là, aussi, en tant que parents, puis d'en laisser couler un peu. OK? On serrera la vis en septembre. Diane Simard est contente de vous retrouver avec des idées d'activités pour la fête des pères aussi, des recettes de cocktails qui feront plaisir à papa sûrement en fin de semaine. C'est l'arrivée de l'été également demain. On va s'en rejaser à travers une magnifique courbe musicale et c'est Olivia Dean qui nous passe à vivre.

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tournée des festivals en cet été. On va pouvoir le voir un petit peu partout. Il fait la Saint-Jean, entre autres, mardi prochain, du côté de Montréal. Il sera à Matane le 9, au Parc des Îles. Il sera du côté de Sherbrooke également le 18 juillet. Il va passer au Festival Western de Saint-André, Avelin, également le 20 juillet. Et en septembre, il fait une salle puis une autre en novembre, mais il y a aussi un spectacle acoustique. Hein? Marc Dupré, il propose la recette concert acoustique bien assis. C'est comme ça qu'il a nommé ça sur son site web. Alors moi, je pense que ça peut donner quelque chose de bien intime avec Marc Dupré. J'haïs pas ça pantoute. À partir d'octobre, quelques dates également pour 2027. Alors n'hésitez pas, marcdupré.com pour ne pas le manquer puis passer un bon moment avec Parc. Allons passer un bon moment avec Bruno Mars qui s'invite maintenant à Viva. Bon vendredi.

0: La semaine prochaine, je vous le dis. Alors, tout d'abord, c'est la journée du 24 juin que ça se passe. Juste vous dire que oui, on va faire briller les talents de chez nous pendant toute cette journée-là parce que c'est vraiment ça qu'on veut entendre toute la journée. On veut les entendre à tous les jours, mais on veut que ce soit 100% là le 24, OK? Alors, 100% Québec avec les hits actuels et nos grands classiques, bien évidemment. C'est ce qu'on va vous proposer du côté de Viva le 24 juin. Et d'ailleurs, dès la veille, c'est-à-dire le 23 juin à 16h, ça débutera notre programmation 100% Québec pour que vous puissiez aussi triper la veille de la Saint-Jean avec Viva, votre playlist idéale pour fêter la Saint-Jean la semaine prochaine, c'est chez nous. Salbarbe, en parlant de talent de chez nous, s'en viennent dans un instant. Faudra pas manquer Fouki aussi, qui est à venir prochainement. Et Ray s'invite avec Where is my husband dans un instant. Restez là.
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l'actualité débarque demain. Oh que si, 20 juin. Et ce sera l'équinoxe, hein, en même temps. Là, c'est la journée où il y a du soleil le plus longtemps. Alors, il va se lever très tôt et se coucher très

0: été qui débarque demain. Et je vous rappelle que selon les experts de Météo Média, on parle ici d'un été qui s'annonce un des plus frais et des plus humides au Québec depuis les 9 dernières années sous les influences du phénomène El Niño. Alors, on prévoit des températures douces, idéales quand même pour le plein air. Ça va être le fun. Température moyenne autour des 25 degrés. Plus de journées de pluie, mais beaucoup moins de canicule étouffante. Ça va ressembler à peu près à ça, là. Donc, ça part demain. On aurait aimé ça avoir une journée extrêmement ensoleillée, pas de nuages, ciel dégagé. On s'en reprendra pour ça. Mais on l'a, le ciel dégagé. Et le soleil, à part de ça, brille de tous ses rayons grâce à Daddy Yankee et Son Riel à Viva.
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0: chanson autour toujours de cette heure-là, au top de l'heure de 14, parce que c'est là qu'on a toujours la petite baisse d'après-midi, hein? Mais ça baisse pas bien bien quand on choisit Viva. Je peux vous dire que ça va drôlement bien avec Max McNown qui sera là et le hit qui pop nous sera servi par Whitney Houston. Oui, madame, it's not right, but it's okay. À venir, à Viva, restez là.
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18: Mesdames, Messieurs, bonjour, ici Boris Chassaigne. La première ministre Christine Fréchette a annoncé vendredi matin le lancement d'appels d'offres pour des projets pilotes de salles d'attente virtuelles et de téléconsultation. Madame Fréchette dit vouloir moderniser l'accès aux soins. Le principe veut qu'un patient qui a été évalué et trié aux urgences puisse retourner chez lui et conserver sa place dans la file d'attente plutôt que de rester à l'hôpital s'il est considéré comme non urgent. Le premier ministre Mark Carney ne semble pas s'inquiéter de la récente déclaration du président américain Donald Trump, selon laquelle les États-Unis s'en sortiraient mieux sans l'accord de libre-échange nord-américain. M. Carney affirme que ce n'est un secret pour personne, que M. Trump n'est pas le plus grand partisan des accords de libre-échange. Et le Canada a signé une première victoire historique en Coupe du Monde hier, en battant le Qatar par la marque de 6-0 au BC Place de Vancouver. Jonathan David a inscrit un triplé. C'était vos manchettes.
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Voici Anastasia Aviva.

0: histoire de jouets aujourd'hui parce que c'est aujourd'hui, 19 juin, que prend l'affiche le 5e tome mondialement. Alors là, c'est vraiment le fun de voir la trame de fond derrière ça en plus parce que c'est très, très, très actuel. C'est que là, le monde des jouets va rencontrer celui de la technologie. Alors comment un jouet standard, on va l'appeler de même, peut-il rester attrayant face à une tablette électronique pour un enfant? Alors, j'ai bien hâte de voir s'il va y avoir des solutions. En tout cas, Woody, Buzz et Jessie vont tenter d'en trouver avec leurs amis, ça c'est certain. Alors, un immense budget pour Histoire de jouets, le 5e tome. On parle ici d'un budget estimé là à 250 millions de dollars US. On parle ici du film le plus cher de la franchise de Pixar. Ça surpasse de 50 millions celui de Histoire de jouets 4. Et c'est le plus gros investissement du studio à ce jour. Donc, c'est pas qu'il y a de la pression, mais quand même. Mais selon moi, il y aura plusieurs personnes qui vont aller voir ça dans les salles obscures en fin de semaine. En plus que Taylor Swift nous a fait l'honneur d'être sur la trame sonore originale avec A New It, A New You. Elle s'invite Taylor Swift avec Opalite dans un instant. 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

c'est sûr qu'on peut lui offrir des cadeaux, ça c'est évident. Mais tout comme maman, papa, il aime ça quand on passe du temps avec. Hein? Ça peut être juste ça aussi, la fête des pères, hein? Vous savez. Alors, qu'est-ce qu'on peut faire d'activité avec papa? Ben, je suis allée piger dans le magazine Coup de pouce, entre autres, qui parle de faire un atelier pour tout connaître sur le barbecue. Ça peut être quelque chose de vraiment le fun. Tu sais, faire une activité, aller voir un spectacle également avec papa. Ça, c'est toujours le fun, aller voir un bon film au cinéma, un film que c'est sûr qui va lui faire plaisir. Bon, ça peut être père-fils ou encore fille-père, là, ça peut marcher. Histoire de jouets, 5, pourquoi pas? C'est sûr que c'est pas un Top Gun, mais quand même. Se perdre dans les bois. Bon, c'est peut-être pas le week-end idéal pour ça. On va attendre que ce soit davantage l'été, que ce soit plus sec aussi. Mais d'aller faire un tour là en camping, ça peut être quelque chose de le fun aussi. On parle d'aller boire une bière aussi, tout simplement. Ou encore, pourquoi ne pas faire un restaurant à la maison? Alors, un bar à sushi ou peu importe, un bar à pâtes ou juste aller jouer au billard. Alors, tout est bon pour papa. L'important, c'est de passer du bon temps ensemble. Voici Shakira, Waka Waka, viva!

0: Sachez que même s'il y a plusieurs événements en fin de semaine, comme demain, c'est l'arrivée de l'été, dimanche, c'est la fête des pères, eh bien, vous pouvez dimanche prendre ça relax quand même parce que nous serons le 21 juin et c'est la journée internationale de la lenteur. Alors, prenez ça cool et ce sera pas grave de le faire. On peut tout faire, mais pas trop dans le jus. En plus, on est en mode dimanche, deuxième journée du week-end. N'hésitez pas à prendre ça cool, d'autant plus qu'on peut jumeler ça avec la journée mondiale du yoga. Alors, dans un air où tout va très, très, très rapidement, dimanche qui s'en vient, là, on a le droit de prendre ça cool. Et c'est également pour les téméraires, la journée mondiale de la moto. Dimanche qui s'en vient, et pour certains papas, ça va arriver à point avec votre fête et ce sera justement là la défaite à donner là, pour pouvoir partir faire une petite ride tout seul. Hey, c'est la journée mondiale de la moto aujourd'hui, puis by the way, c'est la fête des pères. Bye-bye! À venir dans un instant, Madonna et Sabrina Carpenter. À Viva, restez là, je vous souhaite un bon vendredi.
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8: Mesdames, Messieurs, bonjour, ici Boris Chassaigne. La première ministre Christine Fréchette souhaite mettre à l'essai des projets pilotes de salles d'attente virtuelles et de téléconsultations. Madame Fréchette dit vouloir moderniser l'accès aux soins. Le principe veut qu'un patient qui a été évalué et trié aux urgences puisse retourner chez lui en attendant d'être appelé. Quatre groupes de la société civile demandent au gouvernement de déclencher une commission d'enquête publique sur le racisme policier et le profilage racial au sein du service de police de la ville de Montréal. La police de Montréal a démantelé vendredi dernier une équipe du poste de quartier 39 à Montréal-Nord en raison d'allégations de comportements racistes. Et le Canada a signé une première victoire historique en Coupe du Monde hier en battant le Qatar par la marque de 6-0 au BC Place de Vancouver. Le Canada a cependant perdu Ismaël Koné qui s'est blessé gravement à une jambe durant la rencontre. C'était vos manchettes.
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aiment le rhum, vous avez envie de faire un petit cocktail un peu différent pour la fête des pères en fin de semaine, allez-y avec un Dark and Stormy. J'ai vu passer ça sur Zest et vraiment là, ça me donne vraiment le goût de l'essayer. Vous avez besoin d'un 1,5 once de rhum, de 3,5 onces de bière gingembre et d'un quart de citron vert, tout simplement. Alors, vous versez tous les ingrédients dans un verre avec de la glace au goût. Vous pressez le quartier de citron vert avant de le mettre dans le verre et ça donne quelque chose de vraiment rafraîchissant. Vous avez aussi que vous pouvez essayer le gin et jus d'orange. Alors, vous voulez changer là, de l'éternel mimosa qu'on sert, vous recevez pour le brunch. On va y aller avec le gin au jus d'orange. Alors,

12 feuilles de basilic et 4 bancs de zeste d'orange pour après la décoration. Alors, vous séparez le gin à part égale dans les 4 verres, vous mettez du zeste d'orange, vous ajoutez le jus d'orange, les feuilles de basilic et vous décorez avec le ruban de zeste d'orange et vous dégustez tout simplement ce fameux mimosa revisité. Gin et jus d'orange. Ça donne le goût, hein? Ouais. Eric Clapton s'invite en musique. Voici Leila. À Viva!

0: parfaite pour passer votre fin de semaine. Demain, je vous rappelle que Patrick Langlois est là pour ses hits à pattes, hein, version 120 minutes, ses coups de cœur musicaux, des chansons du palmarès aussi. Alors, ça se passe dès 9h demain jusqu'à 11. Et aussi, il ne faut pas manquer notre brunch avec Julie Dupage, un petit brunch spécial fête des pères, dimanche qui s'en vient, à compter de 9h. Donc, il ne faut pas le manquer. Peut-être qu'elle va faire plutôt un gin au jus d'orange qu'un mimosa pour l'occasion, comme avec la recette que je vous ai donnée tantôt. Et le week-end, ça part officiellement tantôt, hein, déjà sur le coup de 16h avec Jerry et Viva la Fiesta. Oui, faut pas manquer ça. Mais d'ici l'arrivée de Jerry, j'ai encore du beau stock musical pour vous autres, c'est bien certain. Miami Sound Machine est en réserve. On aura aussi Amy Winehouse et Shabuzi Jelly Roll. C'est en réserve dans un moment. Le nouveau divorcé, oui, il a déposé une demande de divorce. Ça a sorti cette semaine. Jelly Roll, il s'en vient avec Amen dans un moment. 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

d'un vendredi, c'est certain, cette chanson-là. Et ça me fait penser aux vacances un peu. Hein? Ça me fait même penser, tiens, aux belles journées d'été. On va essayer de se concentrer là-dessus avec la belle saison, d'ailleurs, qui débarque demain. Et justement, histoire de continuer à vivre dans ce bel espoir d'avoir un été super trippant et super positif avec juste bien des belles températures, on poursuit en musique à Viva avec Miami Sound Machine. Un autre bon coup, ça, pour la crème solaire. Oui, ça va en prendre parce que ça va rayonner sur un moyen temps avec Conga, maintenant à Viva.

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contesté québécois de Noir Silence. On jase de toi dans Vivant l'après-midi à venir dans un instant le départ du week-end avec Jerry et Viva la Fiesta. Et là, Jerry nous promet un show spécial caféiné pour la dernière journée. Alors là, il va nous donner à travers, évidemment, des montages extraordinaires, plein de recettes de café funky pour la belle saison qui part demain d'ailleurs. Alors l'été s'en vient. Diane Simard vous souhaite un excellent week-end et on se dit à lundi. Ciao!

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10: Bon vendredi, ici Louis-Philippe Arnoirel. Le départ est donné pour Annick Nadeau-Fréchette, accompagnée de 6 de ses amis et d'une kinésiologue. Ils font la distance de 900 km à la course du Centre Emma Québec de la rue Robert-Bernard à Drummondville jusqu'à Gaspé d'ici ce dimanche 21 juin, afin de sensibiliser la population et inciter à faire des dons de plasma. Cette substance qui se trouve dans notre sang est traité et transformé sous forme de médicaments. Il permet d'améliorer les conditions de vie ou de soigner les patients immunosupprimés. Quelques 400 personnes ont d'ailleurs contribué jusqu'à maintenant depuis le 12 juin. La date limite pour participer est le dimanche 28. La coureuse dit sentir l'appui du Québec dans son initiative.
11: C'est un effort collectif, puis les gens embarquent. Je suis tellement reconnaissante envers chaque personne qui a pris rendez-vous, qui va continuer à prendre rendez-vous. Parce que oui, le défi est du 12 au 28 juin, mais par la suite, il faut continuer à donner, parce que c'est tellement important.
10: Le conseil municipal de Saint-Édmond-de-Grande-Tam est maintenant complet. Sylvie Aublet a été élue au poste numéro 3 sans opposition lors de la dernière élection partielle suivant la date limite du 5 juin. Les électeurs ne seront donc pas appelés à se prononcer. Le nouvel élu s'est installé à Saint-Édmond il y a un an et demi. Il possédait une ferme porcine à Saint-Cyril-de-Wendover. Un premier appel de candidature avait été lancé à la fin mars, mais personne ne s'était présenté. Et pour terminer, la ville de Drummondville a autorisé cette semaine la fourniture et la livraison d'un camion autopompe à échelle au coût de 2,3 millions de dollars pour le service de sécurité incendie et sécurité civile. Il sera doté d'une échelle de 23 mètres et d'un réservoir de 500 gallons. Cet investissement était prévu au programme triennal d'immobilisation 2026, 2027, 2028. Il s'agit du troisième véhicule commandé depuis 2023 dans le cadre du renouvellement d'équipement arrivé en fin de vie utile. C'est ce qui complète vos actualités Arsenal Média. 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

regardez ça. Derrière moi, en studio, là, j'ai toujours un calendrier scolaire. Et voilà, terminé. Bon vendredi, la gang. Et voilà, vous sentez-vous libéré ou surchargé parce que vous avez pas eu de camp d'été? Ah, ça, c'est selon, hein. Je m'appelle Jerry Castonguay et moi, j'avoue, je suis soulagé. Parce que non seulement j'ai un camp d'été, mais j'ai le service de garde qui vient avec. Oh, oh, oh! Je vous souhaite autant de chance cet été dans vos déplacements. Peut-être que ça commence aujourd'hui avec le congé de la fête nationale la semaine prochaine. Peut-être que vous avez pris des vacances pour vous garder un jour de plus. Mais quelle bonne idée! D'un bout à l'autre du Québec, la fiesta va commencer et on a de la bonne musique, mais aussi des sujets intéressants. On va parler de la faune, on va parler des chouets, on va parler des trois types de personnalités. Habituellement, il y en a deux, mais il y en a un troisième, puis vous êtes probablement dans cette catégorie-là. Mais surtout, on fait la fête avec Lato, Mariah Carey, DJ Khaled, Big Energy. Mais juste avant, Britney Spears, You Drive Me Crazy. À la fiesta!

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C'est vendredi, peut-être le début d'un week-end de qualité, peut-être même des vacances. 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Pour tout de suite, on célèbre l'arrivée de

0: culture autochtone. Dans les Appalaches, ce soir, le groupe Spicy Overdrive va être en prestation gratuite de 19h à la Marina de Saint-Ferdinand. À Drummond, Christian-Marc Gendron en supplémentaire avec son show Trilogie. Ce soir, 20h à la Maison des Arts des Jardins de Drummond. À Victo, Pierre Hébert est en show avec son spectacle grandiose. Ce soir, 20h au carré 150. Sur la Côte-Nord, à ne pas manquer, demain, c'est la fête estivale au Vieux Quai. De 9h30 jusqu'à 20h, la population est invitée pour différents spectacles musicaux. L'histoire de cette île sera à l'honneur. Dans l'Est du Québec, à Rimouski, Dumas s'arrête au Vieux Théâtre de Saint-Fabien. Ce soir, 20h30, piano, voix, diapo, c'est Dumas sans guitare accompagné d'un pianiste et des diapos. C'est un show de fun. Et dans la Matapédia, demain, c'est la fête du grand ménage de la ville d'Amqui à 9h. On se donne rendez-vous au Parc Pierre et Maurice Gagné. Y en a-tu d'autres qui m'ont échappé? Ben, faites-moi signe au 1-866-56-RADIO. Je vous réserve Coco Jumbo et Countdown Rima Selena Gomez au retour. Bon vendredi, bon retour chez vous.
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0: Hey, lâchez-moi la fausse modestie, là. C'est sûr que si je vous demandais au 1-866-56-RADIO quel genre de personnalité vous avez entre être un généreux ou quelqu'un qui aime recevoir, tout le monde va me répondre « Ah, moi, j'ai le cœur sur la main, j'aime tellement être généreux. »
1: Excuse-moi, là. Ça se peut que ce soit pas vrai.
0: Ça se peut que vous vous trouviez entre les deux parce qu'il y a un troisième

0: La générosité. Tout le monde pense qu'il est super généreux, mais est-ce vraiment vrai? Il y a une étude du MIT qui s'est posée sur la question. Puis on a tenté d'expliquer pourquoi certaines personnes ont parfois l'impression de toujours donner sans jamais recevoir. C'est que les chercheurs ont découvert quelque chose d'assez surprenant, là. Entre amis ou entre collègues, on s'attend naturellement à être donnant-donnant. Ça, c'est normal. Mais dans une relation, dès qu'il y a de la hiérarchie avec un parent, un patron, un mentor, quelqu'un qui est sous notre responsabilité, si c'est l'inverse, ben c'est le premier qui donne, qui met comme la base sur la relation. Après ça, on s'attend que ça reste tout le temps ici. Un boss nous donne une carte cadeau dans le temps des fêtes, ben là, on comprend qu'on va recevoir un cadeau. Alors, si on amène un café à notre boss le matin, ben là, il va s'attendre, lui, à ce qu'on lui en donne encore. Mais il y a aussi les preneurs qui, eux, apprécient recevoir. Et ça, c'est la même chose. Dès que ça arrive, on s'attend que c'est comme ça, puis ils deviennent encore plus avares de ça. Mais entre les deux, c'est qu'il y a l'échangeur. Et ça, c'est intéressant. C'est celui qui garde toujours le crédit dans sa tête. Et généralement, les gens font partie de cette catégorie-là. Et moi aussi. Fait que là, vous m'avez appelé par téléphone, puis je vous donne une chanson. Lady Gaga s'en vient. Shakira aussi au retour à Viva. C'est la fiesta. Bon vendredi.
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0: vous ai demandé de m'appeler au 1-866-56-RADIO. Vous pouvez aussi texter, puis c'est plus difficile avec les lettres. Fait que je vous donne le numéro, là, 1-866-567-2346. C'est le numéro à composer. Envoyez-moi un message vocal. J'aime ça faire la fiesta avec vous. Savoir c'est qui est à l'écoute. Et pour vrai, il peut pas y avoir un portrait typique de plus précis que ça. L'été au Québec, je salue Karine Dubé d'Amqui qui m'a téléphoné et son chum actuellement est en train de piner la tente roulotte. C'est la dernière étape, elle est chargée. Les enfants sont dans l'auto, sont dans l'air climatisé puis ils attendent de partir en camping pour 4 jours. Et là, Karine m'a demandé une chanson, pas le choix d'y dire oui. C'est Tell It To My Heart, Taylor Dane, mais version cache-cache. Ça s'en vient au retour. Bon vendredi, bon retour à la maison, bon début de vacances à Karine. À Viva!
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0: Bon vendredi, ici Louis-Philippe Arnoirel.
11: Le départ est donné pour Annick Nadeau-Fréchette, accompagnée de 6 de ses amis et d'une kinésiologue. Ils font la distance de 900 km à la course du Centre Emma Québec de la rue Robert-Bernard à Drummondville jusqu'à Gaspé d'ici ce dimanche 21 juin afin de sensibiliser la population et inciter à faire des dons de plasma. Cette substance qui se trouve dans notre sang est traitée et transformée sous forme de médicaments. Il permet d'améliorer les conditions de vie ou de soigner les patients immunosupprimés. Quelques 400 personnes ont d'ailleurs contribué jusqu'à maintenant depuis le 12 juin. La date limite pour participer est le dimanche 28. La coureuse dit sentir l'appui du Québec dans son initiative.
12: C'est un effort collectif, puis les gens embarquent. Je suis tellement reconnaissante envers chaque personne qui a pris rendez-vous, qui va continuer à prendre rendez-vous. Parce que oui, le défi est du 12 au 28 juin, mais par la suite, il faut continuer à donner, parce que c'est tellement important.
11: Le conseil municipal de Saint-Édmond-de-Grande-Tame est maintenant complet. Sylvie Aublet a été élue au poste numéro 3 sans opposition lors de la dernière élection partielle suivant la date limite du 5 juin. Les électeurs ne seront donc pas appelés à se prononcer. Le nouvel élu s'est installé à Saint-Édmond il y a un an et demi. Il possédait une ferme porcine à Saint-Cyril-de-Wendover. Un premier appel de candidature avait été lancé à la fin mars, mais personne ne s'était présenté. Et pour terminer, la ville de Drummondville a autorisé cette semaine la fourniture et la livraison d'un camion autopompe à échelle au coût de 2,3 millions de dollars pour le service de sécurité incendie et sécurité civile. Il sera doté d'une échelle de 23 mètres et d'un réservoir de 500 gallons. Cet investissement était prévu au programme triennal d'immobilisation 2026-2027-2028. Il s'agit du troisième véhicule commandé depuis 2023 dans le cadre du renouvellement d'équipements arrivé en fin de vie utile. C'est ce qui complète vos actualités Arsenal Média. 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
3: Non, mais c'est parfait. Il y a du monde qui tombe en vacances aujourd'hui, qui va en profiter. On a des semaines de 4 jours à venir. Non, mais c'est-tu pas le party?
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Je m'appelle Jay et je constate que c'est véritablement le party à station au bureau. Le monde reste un peu plus tard aujourd'hui pour célébrer la belle semaine qu'on a eue. Même Viva la Casa a décidé de tirer la plug pour aujourd'hui. C'est pas drôle. Ah, mais je suis content d'être avec vous, par exemple, parce que la fiesta, honnêtement, là, est mon show préféré de toute la programmation parce que la musique est à la fête. J'ai du fun, vous avez du fun, vous me dites que vous êtes là au 1-866-567-2346 et d'ici la prochaine heure, de quoi on va parler ici à Viva? La peur de l'échec. Là, les examens de nos jeunes sont derrière nous. On sait pas encore leurs notes, mais s'ils échouent, vous serez contents.

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On vient de puncher, on vient de barrer la porte et là, let's go, on baisse les vitres pour ceux qui peuvent en ce moment, puis on s'en va à la maison pour le week-end. Bon retour chez vous, bon vendredi. On va parler de pourquoi c'est important d'échouer dans la vie. Après Domino et Cain.

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0: Australie, particulièrement depuis les années 2000. Puis là, on a essayé de comprendre pourquoi. Puis on s'est rendu compte qu'à cause des réseaux sociaux, puis des réseaux sociaux comme LinkedIn, par exemple, on est beaucoup dans la comparaison au niveau des résultats puis des étudiants aussi avec les réseaux sociaux. On a peur de pas avoir de succès. Et il y a même des experts, là, comme le plus grand joueur d'échecs, qui nous a raconté que lui, ses plus grandes leçons de vie, il les a faites en échouant et pas en gagnant. Parce que c'est vrai, quand on gagne, on a de la dopamine, on est content, on se remet pas en question, on est comme ça a bien été, je vais répéter l'expérience. Quand on échoue, par exemple, on est beaucoup plus introspectif. Fait que les experts sont d'accord pour dire que quand on échoue, c'est le meilleur moment d'apprendre. Puis ça, c'est vrai à l'école, mais aussi au travail. Les boss les plus bienveillants et ceux qui veulent que leur équipe performe laissent place à l'échec. Pas toujours évident, mais toujours payant à long terme. Enur et Natacha Calabria, ça s'en vient, la fiesta se poursuit au retour. Bon vendredi!
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0: J'en reviens pas, c'est la fête. Véritablement, on peut célébrer non seulement Viva la Fiesta, mais en plus, vous avez certainement grandi avec le fameux film Austin Powers, avec le Canadien, le comédien canadien Mike Myers. En entrevue cette semaine dans le podcast de Trevor Noah, on lui a demandé « Est-ce qu'on aura la chance d'avoir un quatrième Austin Powers? » Sa réponse a été tout de go « Oui ».
1: Mais yes, sir.
0: Mais on veut savoir, est-ce qu'il va avancer en âge, Austin Powers, surtout qu'il vient des années 60? Ah non, mais j'ai hâte. Et là, ça m'a fait réfléchir. On a parlé d'échecs tantôt, puis l'éloge a échoué. Y a-tu d'autres séries de films qu'on devrait ramener? Puis quand je pense à échouer, je pense aux Mighty Ducks. C'était bon, les Mighty Ducks. Tu sais, on a des séries un peu spicy, là, avec Heated Rivalry, puis Off Campus. Ben justement, le hockey revient à la mode un peu. On aimerait ça ramener ce genre de film-là. Et d'ailleurs, parlant de séries spicy, comme les deux que je viens de nommer, ben les experts disent que c'est bon pour la santé féminine. Ouais. Fait que raison de plus pour regarder ça, les girls. Il y a DJ Khaled, Mariah Carey, La Tour, Retour, La Fiesta se poursuit.
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Marceau. C'est la fête. Bon vendredi. Merci d'avoir choisi Viva pour vous raccompagner à la maison sur la route des vacances. Peut-être qu'est-ce que vous faites en fin de semaine ou encore pour vos vacances? 1-866-56-RADIO par texto. Vous pouvez ajouter le contact 1-866-567-2346. C'est le même

0: Bon vendredi, bon retour chez vous. C'est la fiesta à Viva avec de la musique estivale, évidemment. Je vous ai demandé de m'appeler pour me dire qu'est-ce que vous avez de prévu en fin de semaine. C'est la fête des pères, hein? Marie-Claude Gagnon de Thetford Mines. Je sais, je vais te stouler un peu, là. Je vais dévoiler ton jeu. Mais elle m'a dit, je suis allé magasiner un outil particulier pour mon chum à la quincaillerie. Pourquoi? Parce que j'ai fait une liste de jobs à faire. Moi, la semaine prochaine, je suis pas en vacances, mais lui, oui. Puis il voulait savoir qu'est-ce qu'il y a à faire à sa maison. C'est comme un genre de cadeau grec, mais tu sais, on s'entend là. Pour vrai, moi, en tant que papa, même si j'ai une liste de choses à faire, ce qui va toujours arriver, si j'ai un outil avec lequel je vais pouvoir travailler pour faire cette liste, ben, j'haïs pas ça. J'haïs pas ça. Bon move, Marie-Claude! Mais là, je lui ai demandé, y a-tu quelque chose à toi qui te ferait plaisir? Là, tu m'écoutes. Puis elle était sur le main libre en retournant chez eux, puis elle a dit, bon Rihanna, ça serait bon. Pas n'importe laquelle. S&M. On parlait de série Spicy. Une chanson Spicy s'en vient au retour dans la fiesta de Viva!
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1: Bonsoir, ici Claude Marquis, voici vos actualités. Hydro-Québec ferme sa filière batterie. La Société d'État annoncera sous peu la fermeture de son centre d'excellence en électrification des transports et en stockage d'énergie. Une décision qui affectera près de 90 personnes, dont 14 techniciens temporaires, qui seront placés sur une liste de rappel. Les autres seront relocalisés au sein d'Hydro-Québec. Et la première ministre et chef de la coalition Avenir Québec, Christine Fréchette, n'a rien fait pour faire taire la rumeur selon laquelle elle se présentera dans Trois-Rivières à la prochaine élection. Madame Fréchette aurait le champ libre pour se présenter dans sa ville natale de Trois-Rivières, puisque le ministre Jean Boulay ne s'y représentera pas, ayant annoncé son départ de la politique au terme de son mandat. C'est ce qui complète vos informations, Arsenal Média.
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3: Hey là, c'est vrai, hein, s'il vous plaît, là, ça sent les vacances, ça sent le week-end à plein nez. Bon vendredi, je m'appelle Jay, moi aussi je fais la fête.

Je suis en vacances, moi, à partir de demain. J'ai plein d'affaires de prévues. J'ai une fille de 6 ans, OK? Puis on va aller visiter le planétarium, puis le biodôme. On s'en va à Montréal ensemble pour la première fois. C'est drôle, on n'a jamais visité cette ville-là, puis il y a tellement d'affaires pour les enfants. Fait que c'est ça notre plan pour les prochains jours. Puis j'espère que vous aussi, vous avez des beaux projets en ballant comme ça, parce que pour certains, comme moi, les vacances commencent maintenant. Sinon, c'est un week-end avec une semaine de 4 jours, la fête nationale la semaine prochaine. On va pouvoir faire le party en masse et ça commence avec la fiesta. On va parler de la faune parce que là, c'est l'été, tu sais, puis la flore nous fait vivre toutes sortes d'émotions avec ceux qui sont allergiques au pollen, mais la faune aussi. Mais dans notre playlist, il y a du party au pied carré. Play IT avec The Summer is Magic. Viva la fiesta du vendredi.

Le premier week-end de juillet, on vous offre un spécial ici à Viva pour célébrer les 50 ans du disco au Québec avec le Limelight Montréal qui était la plaque tournante. Et là, c'est drôle, en faisant de la recherche musicale, on se rend compte qu'il y a des choses qui vieillissent vraiment bien. La genèse de la pop en fait partie. Village People, voici...

0: mois seulement, le pauvre petit Wallaby. Et là, évidemment, le ministère de la Faune a demandé aux curieux de rester loin parce que si c'est stressé, un Wallaby, ça saute jusqu'à 60 km/h, puis dans tous les sens. Donc, c'est un peu imprévisible. C'est un risque de se blesser gravement, évidemment. Et le plus surprenant, c'est que l'opération est assez risquée pour capturer ça parce que ça prend des fléchettes, ça prend des gens compétents pour ce genre d'animal-là. Puis c'est en Australie que ça se retrouve, fait que ça court pas les rues, vous comprenez, des experts de Wallaby. Et là, ce qui est inquiétant aussi, c'est que cet animal-là est interdit au Canada. Non seulement c'est un animal spécial, mais qui a pas d'affaires ici, donc qui était gardé de façon illégale. Fait que là, heureusement, on l'a rattrapé, il est en sécurité, on va le ramener au bon endroit. Mais je vous pose la question au 1-866-56-RADIO. Où est-ce que vous avez vu un animal pas rapport à un endroit pas rapport? Il y a MC Hammer qui nous attend au retour. C'est la fiesta. Bon retour chez vous. Bon vendredi.
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Salut à Sandrine Cormier de Rimouski qui m'a parlé de son événement assez surprenant avec un animal à un endroit par rapport. Elle nous appelait de Rimouski puis a dit « J'ai déjà vu quelqu'un à cheval au service au volant. » Ben, pourquoi pas? Je veux dire, c'est un moyen de transport. C'est sûr que t'as l'impression de caler un café au saloon, là, mais bon, c'est une autre affaire. Maïna Forêt de Victo qui est à l'écoute de Viva. Elle était chez son chum puis il est passé un orignal en plein village. Ben, je suis pas surpris en même temps, tu sais, on est la terre des orignaux, après tout. C'est juste que ça saisit. T'es comme, j'irai pas dehors tout de suite. Hey, c'est gros, hein, s'il vous plaît, un orignal. Ça vous est-tu déjà arrivé de croiser ça? Moi, sur le long de l'autoroute, dans une bretelle, il marchait ben penaud. Pas de trouble, c'est juste qu'on voyait juste ses pattes par la fenêtre, par la vitre de char. Ben, là, c'est sûr que ma blonde conduit une Golf. C'est pas haut, là, mais ça faisait peur pareil. Madonna nous ramène en 89. C'est, ma foi, c'est quoi, le lunch 80, 90, 2000 ou la fiesta? Ben, pourquoi pas les deux? Madonna, express yourself. Un bon...

0: Vous pensez que la fête est terminée, mais non, le week-end commence à peine et on reste avec vous jusqu'à minuit avec des activités qui sont à faire chez nous, dans la région, des incontournables. On sera là également demain matin. Ne ratez pas les Hits à Pat week-end dès 9h avec son moment musical à Pat Langlois. Puis ça fait des années qu'il travaille dans l'industrie musicale. Il nous sort des affaires de qualité supérieure à tous les jours avec les Hits à Pat le soir, mais aussi le week-end. Sinon, moi, je m'appelle Jay et on se retrouve pour une nouvelle fiesta à un moment donné en juillet parce que je pars en vacances. OK, bye! Les bébés sont avec nous. Salut! 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
6: Bonsoir, ici Claude Marquis, voici vos actualités. Hydro-Québec ferme sa filière batterie. La Société d'État annoncera sous peu la fermeture de son centre d'excellence en électrification des transports et en stockage d'énergie. Une décision qui affectera près de 90 personnes, dont 14 techniciens temporaires, qui seront placés sur une liste de rappel. Les autres seront relocalisés au sein d'Hydro-Québec. Et la première ministre et chef de la coalition Avenir Québec, Christine Fréchette, n'a rien fait pour faire taire la rumeur selon laquelle elle se présentera dans Trois-Rivières à la prochaine élection. Madame Fréchette aurait le champ libre pour se présenter dans sa ville natale de Trois-Rivières, puisque le ministre Jean Boulay ne s'y représentera pas, ayant annoncé son départ de la politique au terme de son mandat. C'est ce qui complète vos informations, Arsenal Média.
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On est le vendredi 19 juin 2026. J'espère que vous passez une très belle soirée bien branchée à votre radio à Drummondville. Je m'appelle Mathieu Guimond. Ma mission ce soir, c'est de mettre des trucs dans votre agenda pour les prochains jours avec vraiment beaucoup d'activités qui s'en viennent à Drummondville, les environs, durant la fin de semaine. On va vous brosser un portrait de ça ce soir. On va également jaser d'économies que vous pouvez faire, vraiment le fun, pour une activité que vous connaissez bien dans Drummondville et les environs. On aura l'occasion de vous jaser de ça ce soir. 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Vous autres, de quel endroit vous nous écoutez à Drummondville, les environs, vous êtes au chalet, à la maison, ben relax, sur la route, ou encore au travail, hein, c'est pas parce que c'est vendredi, il y en a qui travaillent pas, bien évidemment, faites-nous donc signe via nos réseaux sociaux, notre site web, et également via le texto et le téléphone, on veut prendre de vos nouvelles, qu'est-ce qui vous occupe en fin de semaine à Drummond.

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